0: 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Eh bien bonjour, pays occitan de la province au Limousin, de la Gascogne à l'Auvergne, le Languedoc, la langue occitane, l'histoire d'hier, la culture vivante d'aujourd'hui. 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Ce magazine vous est présenté en langue d'Occitanie et je vous parlerai de l'actualité du moment, des contes, de la musique, de la chanson, des reportages, des revues et de la nouveauté sur la culture d'oc. Et ça, c'est le moment des faire brunzina les clusquettes. De qui se porte par là, c'est seulement de penser à tout à quel monde qui vit de la culture et de montrer que c'est pas la fille dans le monde, mais qu'elle parle là d'un autre monde. Les concerts, les ballets, tout à coup, pour pas s'acabar. À la bête, qu'elle se mette au travail et nous autres qui faisons passer à la création occitane, en aime vous en parler. Mais c'est le moment de réfléchir pour faire travailler les neurones. De quoi peut-on parler en pensant à tous ces gens qui vivent de la culture? C'est aussi de montrer que ce n'est pas la fin du monde, mais il faut plutôt parler d'un autre monde. Les concerts, les balles, tout cela revient. Bon, allez, nous allons nous mettre au travail, nous qui faisons passer la création occitane. Et alors, espérez ici ou paraval que tout à coup se passe, les pays qui vivent, tout ce qui est calça auprès. Sont qui à la croisade des camis, capo l'estiu, et fa des baies pour retrouver son caïman. Les camis traversent la calou, le sommi, enfin, ré. Mais qu'elle pense à tout aquel monde qui ne connaît pas notre culture. À la bête, voulez-vous faire découvrir tout ce que vit ici un pays occitan. On est ici à la croisée des chemins vers l'été et ça fait du bien de retrouver ce que nous aimons. Les chemins de traverse, la chaleur, les siestes, enfin pas grand chose. Il me faut penser à tout ce monde qui ne connaît pas notre culture. Alors, je vais vous la faire découvrir. Tout ce qui vit ici en pays occitan.
1: Al sommaire de cette émission, on a acquis un enregistrement, une enquête occitane sur les parcs naturels régionaux de Milovaco et Limousin, à mêlé Serendou de l'Escole. 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Et à Pei sera mon conte, le dracon de Jean Boudou. Et à Cabaren, à me, l'alphabet, où l'ail, ça fait du bien.
0: Enzo premier, voulez-vous parler de ce que se débattent dans les Limousins pour être al fial de tout ce qui se passe?
1: À la seguida d'enquisto sur Terraire, l'Institut d'études occitanes dans les Limousins vient de réaliser par Parc naturel régional Milovaco et Limousin un enregistrement des traditions dans le parc. Et à qui allons retrouver le camis de l'Escole.

Suite à des enquêtes de terrain, l'Institut d'études occitanes du Limousin vient de réaliser pour le parc naturel régional Millevaches en Limousin un enregistrement de tradition dans le parc, le chemin de l'école.

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1: 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Et à qui on en retrouva une autre voûte à quelques messes à l'honneur, la Marcel del Passo, Jean del Meillau. T'es menarei.

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0: L'alphabet ou l'ail, ça fait du bien.
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1: K.
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2: De peau.
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1: O. P.
2: Rap à toi avec des références hautement.
1: Cul.
2: Turel, et nous ressentons d'une manie.
1: R, ST,
2: TIC absolument,
1: U,
2: NIC,
1: V,
2: véritablement original, face à face on se sort nous,
1: W,
2: RITÉ, c'est parfois grivois, on nous a même classé,
1: X,
2: les pouvoirs publics nous ont dit, si vous continuez comme ça, vous n'en aurez jamais de subvention, on leur a dit, allez vous faire voir chez les LN dans leur P,
1: Y,
2: on n'en a pas besoin de vos,
1: Z,
0: taborne, tabor, nigo, balourd, tambour, synonyme, tambour, dérivatif, tabourard, tambouriné, cogné, tapoté, tabourado, volée de coups. Tabourache, acte de tambouriner. Tabouretto, cymbale, petite raquette pour jouer au volant. Tabourin, tambourin, synonyme tambourin. Taborn, nigode. Tabournière, vertige, étourdissement. En sévenol, étymologie, tabule. Et à tambour, lire. Guitare.
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3: Kaïsa kaba.
4: Bon, et bien kaïsa bon, mais. Il n'y a que pas un moment, non ? Va à vide au boulot aussi.
5: Ah, et koiku kaïat sa bon.
0: Cric et crac et mon magazine est à kabat. Cric et crac, mon magazine est achevé. À toutes les acadumes, brave monde et bouddhisme, donc à 17, là, à la semaine au Québec. À tous et à chacun, brave gens, je vous dis donc au revoir et à la semaine prochaine. À 17.
6: Allez, où ?
0: À le réveil. Hein. Réalisation André Allard.
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0: Dit le français surpris.

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4: Bonjour à toutes et bonjour à tous, bienvenue dans un nouveau numéro de Parlons-en, l'agenda de vos événements culturels et ludiques sur votre radio Décibel FM 105.9, 106.9. Vous pouvez nous écouter aussi sur le site www.decibelfm.fr. Bonjour Jean, ravi de te retrouver.
5: Bonjour Stéphane, le plaisir est partagé. Bonjour à toutes et à tous. Alors par quoi allons-nous commencer ce nouveau numéro de Parlons-en, Stéphane?
4: Eh bien, on va démarrer avec le mercredi 22 juillet. Oh. De 10h à 11h45 se déroulera une visite commentée du Souillac médiéval avec Marie-France Fumat. Le départ se fera devant l'Office du tourisme.
5: Le mercredi 22 juillet à 14h30 au château Atelier Musée Jean Lursa à Saint-Laurent-les-Tours, une visite atelier en famille vous sera proposée. Après une visite accompagnée dans le musée, venez découvrir l'univers de Jean Lursa par la création d'une carte pop-up et donnez vie aux bestiaires et aux astres fabuleux chers à l'artiste. L'atelier est animé par Sophie Kinault, d'une goutte à l'autre. C'est à partir de 7 ans et c'est sur réservation. lot.fr/programme-planète-lot.
4: Mercredi 22 juillet, toujours à 19h au jardin public de Saint-Céré, vous aurez le groupe Eaner qui rend un hommage vibrant et lumineux au renouveau des musiques traditionnelles celtiques quand l'irlandais, l'anglais, le gallo, le breton et le français se mélangent pour ne faire qu'un. Ce rendez-vous s'inscrit dans le cadre des mercredis Guinguette, c'est pour tout public, c'est gratuit, une restauration est possible sur place. Pour plus d'informations, vous pouvez contacter la mairie de Saint-Céré au 05 65 10 01 10.
5: Le mercredi 22 juillet à 21h à Tessieux aura lieu Il était une fois Tessieux, accompagné par des personnages d'un autre temps. Découvrez le village de Tessieux autrement, entre faits historiques et récits farfelus, avec Anne-Marie Pêcheur, historienne, et Antonin Bocara, comédien. C'est à partir de 6 ans et c'est payant. Le lieu de rendez-vous vous sera communiqué à la réservation auprès du Pays d'Art et d'Histoire, Causse et Vallée de la Dordogne, au 05 65 33 81 36.
4: Mercredi 22 juillet à 21h30 sur le parvis de l'église à l'Albenque, vous avez rendez-vous avec un bal sauvage, un bœuf trad ouvert au musiciens dans le cadre du festival Estivoc. Inscription au 06 17 41 98 91.
5: Là, mon cher Stéphane, je me dois d'interrompre cette émission parce que, exceptionnellement, nous avons pour le Festival de l'écosystème 6 places à vous faire gagner. Et pour les gagner, il vous suffit de répondre à la question suivante. Quelles sont les deux fréquences d'émission de Décibel FM? Vous nous envoyez cette réponse sur redaction@decibelfm.fr. Dépêchez-vous, les premiers à répondre sont les premiers à gagner. Du 22 au 25 juillet à Montcuq aura lieu le Festival de la chanson à texte. Pour tout renseignement, vous pouvez aller sur le site festichanson-montcuq.com. Et du 22 au 28 juillet, le cinéma VO de Tulle vous propose une série de films avec plusieurs séances par jour. Le programme est disponible sur le site www.tulle.vocinema avec un S.
4: On passe au jeudi 23 juillet.

0: au Roc et au Vignan en Quercy, vous avez rendez-vous avec Ciné Belle Étoile. À 19h au village Le Roc, bord de Dordogne, sera projeté le film délicieux d'Éric Besnard. À l'aube de la Révolution française, Pierre Manseron, cuisinier audacieux et orgueilleux, va inventer un lieu de plaisir et de partage ouvert à tous. Le premier restaurant. Ça, c'est quelque chose. À 19h30 au Vignan. Quercy, stade des 4 routes, sera projeté le film Vingt Dieux de Louise Courvoisier. Totone, 18 ans, doit s'occuper de sa petite sœur de 7 ans et trouver un moyen de gagner sa vie. Il se met alors en tête de fabriquer le meilleur comté de la région. Le début de la projection de ces deux films, Délicieux et Vingt Dieux, se feront à la tombée de la nuit. C'est pour tout public et c'est gratuit. Une restauration sera possible sur place.
1: Ben j'espère bien. Ce que ça donne faim, tout
0: oui,
1: ça.
0: Et soif.
1: Du 23 au 26 juillet à Cajar se déroulera le festival Africajar, le festival des cultures africaines avec au programme concerts, expositions, cinéma, littérature, ateliers de danse et percussion, mais aussi contes, déambulations, marché artisanal et food truck. C'est gratuit. Pour plus d'informations, vous pouvez téléphoner au 05 65 40 29 86 ou envoyer un mail à contact@africajar.com.
0: Jeudi 23 juillet, ainsi que les jeudis 6, 13 et 20 août à Saint-Céré, vous avez rendez-vous avec les Nocturnes. Au programme bandas, point apéro, marché des artisans, ambiance musicale. Pour tout renseignement, vous pouvez contacter l'équipe de Saint-Céré, saintcereofcourse@gmail.com.
1: Mais Stéphane, mon petit doigt me dit que nous allons marquer une petite pause musicale.
0: Eh bien, ton petit doigt a vu juste, mon cher Jean, puisque le moment est venu d'écouter un nouveau morceau dans Parlons-en sur votre radio Décibel FM sur le 105.9 ou le 106.9. Je vous propose de retrouver Shakira et Burna Boy avec Dai Dai. C'est l'hymne de la Coupe du Monde de Football 2026. Jean, est-ce que tu as suivi des parties de football?
1: Pas du tout, Stéphane.
0: Du tout. Alors, ce qu'on sait à l'heure où on enregistre Parlons-en, c'est que ce ne sera pas la France
1: non,
0: en finale.
1: Ça, je le sais.
0: Qui a été battue en demi-finale par l'Espagne, 2-0. Ils ont été inexistants, même s'ils ont fait un beau parcours jusque-là.
1: Quel dommage.
0: Mais voilà, ils vont pouvoir jouer pour la troisième place quand même.
1: J'ai envie de dire, c'est le jeu, la Coupe du 7.

0: Votre émission Parlons-en se poursuit et on passe au vendredi 24 juillet. Dès 9h, rue de la Halle à Souillac, aura lieu le marché des auteurs. Promenez-vous le long de la rue pavée et rencontrez des auteurs de BD, de polar, de romance, de biographie, de contes pour enfants et bien d'autres encore. L'occasion pour les amis des livres de faire le plein de rencontres littéraires. C'est pour tout public et c'est gratuit. Si vous souhaitez plus d'informations, vous pouvez appeler le 06 74 38 18 23.
1: Vendredi 24 juillet à 20h derrière la mairie à Belmont-Bretenoux, vous avez rendez-vous avec Ciné Belle Étoile, le film Astérix et Obélix, l'Empire du Milieu de Guillaume Canet sera projeté. Nos deux inséparables Gaulois partent en Chine libérer l'impératrice en prison. C'est pour tout public et c'est gratuit. Buvette et vente de desserts sur place. Plus d'informations au 06 86 66 61 27.
0: Oui, mais est-ce qu'il y aura de la potion magique?
1: Il faut aller sur place pour le savoir.
0: Le vendredi 24 juillet à 20h30 à l'église Saint-Blaise de Puybrun et le mardi 28 juillet à 20h30 à l'église Sainte-Catherine de Bretenoux, ce sera 5 by 5 trompettes. 5 jeunes trompettistes de la RAM jouent Monteverdi, Bach, Ravel, notamment dans un programme typiquement virtuose pour 5 trompettes. C'est pour tout public, la participation est libre. Pour plus de renseignements, vous pouvez vous rendre sur le site internet www.ferrandou.org.
1: Vendredi 24 juillet à 21h au château de Castelnau-Bretenoux et dans le bourg de Prudhomme, bienvenue chez Jean Mouliera qui vous accueille chez lui pour faire visiter son village, son château et raconter sa vie aussi riche que surprenante. Nul doute qu'il poussera la chansonnette. Bienvenue chez Jean Mouliera le vendredi 24 juillet, c'est à partir de 6 ans et c'est payant. Réservation auprès du Pays d'Art et d'Histoire, et Vallée de la Dordogne au 05 65 33 81 36.
0: Du 24 au 26 juillet, dans le bourg de Prandaigne, aura lieu le festival Segalart, le festival des arts de la rue et des champs. Ce sera la 21e édition cette année. Pléthore de spectacles divers et éclectiques recréeront à n'en pas douter l'alchimie des années précédentes avec la complicité des habitants. Du théâtre et de la musique pour nous faire voyager du haut du Ségala jusqu'à l'autre bout du monde. Un numéro de téléphone est à votre disposition pour plus d'informations, le 06 87 38 86 89.
1: Jusqu'au 25 juillet se déroulera le festival Souillac en Jazz. Depuis maintenant 50 ans, Souillac en Jazz a constamment développé sa programmation. Ce sont désormais des pointures de jazz international qui viennent animer les soirées de Souillac en Jazz. Pour découvrir la programmation de cette année, je vous invite à aller sur le site www.souillacenjazz.fr. Je vous invite aussi à écouter l'émission Le micro est à vous, et oui, sur votre radio Décibel FM, consacrée à cet événement avec Robert Périlloux, le président de l'association, et Florence.
2: Exactement.
1: Samedi 25 juillet à 17h au théâtre de l'usine à Saint-Céré, 18 avenue du Docteur Roux, vous avez rendez-vous avec Autour du balographe de Cendrillon. Participez à un atelier de danse avec Fanny Aguado afin de créer ensemble la chorégraphie d'ouverture du balographe de Cendrillon. Il ne faudra pas perdre ses chaussures, mon cher Jean. C'est pour tout public, c'est gratuit et c'est sur réservation. Relations publiques au pluriel, @scenographe.fr.
0: Le samedi 25 juillet à 17h, au passage d'El Rog à Maniague, aura lieu un festival jeunesse au programme Animation, Déambulation, Exposition, La Magisticienne. Spectacle jeunesse, L'Étoile du Renard et Cabaret. Ce festival jeunesse se terminera par un repas tagine au prix de 12€. C'est pour tout public, la participation est libre. Plus de renseignements auprès d'Arsène et compagnie au 06 01 56 40 00.
1: Toujours le samedi 25 juillet à 20h à l'église de Teissieux se déroulera un concert de chant polyphonique. C'est la restitution du stage de chant choral du 20 au 25 juillet. Chant polyphonique au style varié autour du thème « Elle, musicienne ». C'est pour tout public, la participation est libre. Pour plus d'informations, vous pouvez contacter les amis de la tour de Teissieux au 06 89 30 30. 8 54.
0: Attention, attention, encore une perturbation. Nous avons aussi, dans le cadre du festival de Saint-Céré, des places à vous faire gagner pour des opéras et des spectacles. Nous avons deux places pour l'opéra Cendrillon qui aura lieu le 26 juillet à 11h au Théâtre de l'Usine. Deux places pour Histoire comme ça de Marc-Olivier Dupin, le mercredi 5 août à 17h au Théâtre de l'Usine. Deux places pour le concert Une quête d'infini, monogramme de la compositrice Marie-Jaël, présenté par la Cité des compositrices le dimanche 2 août à 21h à l'abbatiale Saint-Pierre de Beaulieu-sur-Dordogne. Et enfin, deux places pour le concert de Walid Ben Selim au château de Montal à Saint-Jean-les-Pins. Le mercredi 5 août à 21h30. Mais pour gagner, vous devez nous donner le nom d'une émission de Décibels. Pour gagner, c'est simple, vous envoyez ce nom d'émission à redaction@decibelfm.fr, suivi de l'opéra ou le spectacle que vous voulez obtenir. Les premiers arrivés seront les premiers servis. Dépêchez-vous et bonne chance à tous. Le dimanche 26 juillet à 11h et à 18h au Théâtre de l'Usine à Saint-Céré, vous avez rendez-vous avec Cendrillon. En ouverture du Festival de Saint-Céré, la coopérative revisite avec éclat Cendrillon de Pauline Viardot dans un opéra pétillant, poétique et subtilement contemporain, à savourer en famille. C'est à partir de 8 ans, les tarifs sont de 8 à 28 euros et c'est sur réservation au 05 60. 35 38 28 00. Dimanche 26 juillet à 20h, toujours au Théâtre de l'Usine à Saint-Céré, vous retrouverez le ballographe de Cendrillon.
1: Encore ?
0: Oui, toujours et encore pour ouvrir le festival de Saint-Céré. La cour du Théâtre de l'Usine se transforme en piste de danse sous les étoiles. Costumes, masques et ambiances festives accompagneront un DJ set éclectique. C'est pour tout public, le tarif est de 10 euros et c'est sur réservation au 05 65 38 28 08.
1: Dimanche 26 juillet à 17h à l'atelier musée Jean Lursa de Saint-Laurent-les-Tours se déroulera une visite théâtralisée. Jean Lursa vous accueille dans sa maison avec le comédien Antonin Bocara. C'est pour tout public, les tarifs vont de 0 à 4 euros et c'est sur réservation lot.fr/programme-planète-lot.
0: Mardi 28 juillet à 18h à la médiathèque Robert Doisneau, 94 avenue de la République à Biars-sur-Cère, vous avez rendez-vous avec le club de lecture. Et si chaque mois on se partageait nos lectures, venez parler de vos dernières découvertes littéraires avec Étienne, tout genre confondu. C'est pour tout public, c'est gratuit et c'est sur réservation au 05 65 38 73 03.
1: Enfin, du 28 juillet au 1er août, à Luzèche aura lieu le festival Le Temps des Guitares. Renseignements, letempsdesguitares.com.
0: Et c'est ainsi, mon cher Stéphane, que se termine ce nouveau numéro de Parlons-en.
1: Déjà ?
0: Et oui, si vous souhaitez que nous partagions vos événements culturels et ludiques, n'hésitez pas à envoyer un mail à redaction@decibelfm.fr ou à nous laisser un message au 05 65 10 13 65. Merci Stéphane et merci à toutes et à tous de nous avoir écoutés.
1: Eh bien merci Plo, Jean, et à bientôt sur Décibel FM 105.9, 106.9, Odyssia.
0: Al Cop KV, au revoir.
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Alors, tous à table !

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1: Je suis rue de Rémusat, à quelques mètres de la place du Capitole à Toulouse, et je me rends à la salle du Sénéchal, car nous sommes aujourd'hui jeudi, et le jeudi, il se passe quelque chose à 12h30 qui attire énormément de monde. Il est 11h30 et déjà il y a beaucoup de gens dans la file d'attente devant la salle. Vous venez souvent ici ?
2: Oui, le plus souvent possible en fait. J'apprécie beaucoup cet espace. La programmation est très diversifiée et toujours de très grande qualité.
1: Vous connaissez les artistes qui sont invités aujourd'hui ? Ou
2: absolument,
1: vous venez comme ça ?
2: Absolument pas, j'adore. C'est un peu comme d'aller les bibliothèques. J'aime bien découvrir au hasard.
1: Comment vous expliquez ce succès ?
2: C'est un espace convivial, chaleureux. Et ça, je parle au nom des personnes qui ont peu de revenus. Cette sorte d'oxygène qui permet de garder encore un petit peu l'esprit au côté artistique et tout ça, c'est vraiment apprécié.
3: Alors le principe de la pause musicale, c'est de proposer une parenthèse diurne en musique, et je dirais même si possible en poésie musicale, c'est-à-dire un temps pour les urbains à part. Le principe, c'est entrer libre dans la limite des places disponibles. Alors on prend les 200 premiers arrivés.
1: Joël Saurin, vous êtes l'ancien membre du groupe Zebda et vous êtes donc à l'origine de cette pause musicale. Comment elle est née ?
3: Avec Zebda, on était en tournée au Québec, à Québec, et l'organisateur du festival où on allait jouer le soir dans un grand espace avec plein de lumière, plein de sons, nous a dit à la fin de la balance qui se finissait vers midi, si vous voulez faire un mini-concert optionnel, c'est possible. On l'a fait. Je suis revenu avec à l'esprit l'idée de reproduire ça un jour à Toulouse. Car ce qu'on avait fait à midi et ce qu'on avait fait le soir n'avait rien à voir. Alors l'horaire y était pour beaucoup, les conditions, la décontraction généralisée, mais quand même l'écoute du public qui ne nous connaissait pas du tout. Même avec les mêmes chansons, on peut faire des choses radicalement différentes.
1: Qui sont les artistes, musiciens invités et comment vous les choisissez ?
3: Je tenais à l'éclectisme. Ça, c'est quelque chose qu'on reproduit maintenant depuis 18 ans. Je savais au moment où je créais ça que le vivier des musiciens toulousains était riche. Mais là, je l'ai vérifié, c'est vraiment énorme. J'ai pas de budget pour déplacer des musiciens. Donc, ce sont principalement des musiciens locaux, régionaux ou qui veulent jouer le jeu.
1: Donc la pause musicale a encore de l'avenir devant elle.
3: Moi je suis parti pour 40 ans, mais bon, l'avenir le dira.
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4: Comment tu t'appelles ? Il y a eu du théâtre au programme de Cajar, une pièce documentaire intergénérationnelle. Sur scène, des élèves de seconde du lycée de la Vinadie à Figeac et des résidents de l'EHPAD de Cajar. Alors on est allé voir de plus près l'histoire du montage de cette pièce. Et puis tant qu'on y était, on a rencontré les protagonistes initiateurs, financeurs et encadrants de cette aventure.
5: Jennifer Alario. Je travaille à l'Astrolabe au service culturel du Grand Figeac, chargée de l'action culturelle au service spectacle vivant. Pour la saison 2025-2026, on accueille le Club Dramatique Théâtre, qui est une compagnie basée à Toulouse, dirigée par Mélanie Vessette et Simon Le Floch. La commande qui leur a été passée, c'était de créer vraiment un projet de médiation à destination de différents publics, partir sur une notion qui était le geste artistique comme rempart à l'isolement.
6: Je m'appelle Mélanie. Je dirige la compagnie Le Club Dramatique, qui est la compagnie qui a été associée cette saison à l'Astrolabe à Figeac. Et dans le cadre de notre association, il a fallu proposer un projet de médiation culturelle. Et j'avais à cœur de travailler avec des personnes âgées, très âgées, avec lesquelles je n'avais jamais travaillé. J'avais déjà travaillé avec des jeunes, j'aime beaucoup travailler avec des jeunes et d'autres publics, mais je n'avais jamais travaillé avec des personnes très âgées. Et donc moi j'avais à cœur de partir d'eux et d'elles, et de travailler ce qu'on appelle une écriture de plateau. Ça veut dire qu'il n'y a pas de texte qui préexiste à la création.

0: On se raconte des histoires, on écoute des témoignages, des récits de vie. Et à partir de ça, avec Julie Duchaussois, qui fait partie de la compagnie Jean Balcon et qui m'accompagnait sur cette aventure, on a écrit des textes pour eux et pour elle. Et l'idée, c'était de faire une pièce un peu ce qu'on appelle du théâtre documentaire. Donc on entend des morceaux de vie, de récits, de sons, et de les mettre ensemble sur un plateau. Des gens très jeunes et des gens très âgés. Et ça a été une rencontre vraiment formidable. Et je crois que pour tous les participants et participantes de ce projet, c'est une vraie aventure, parce que personne n'était jamais allé sur un plateau de théâtre. Donc on a beaucoup travaillé et je crois qu'on est tous et toutes très fiers du résultat.
1: Ce numéro de 180 secondes a été réalisé par Antenne Doc Figeac pour l'Assemblée régionale des radios associatives dans le cadre d'un partenariat avec la région Occitanie-Pyrénées-Méditerranée.

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2: 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Bonjour Dorothée.
3: Bonjour Hervé.
2: Comment vous allez bien?
3: Ouais, ça va bien. Bonjour à tous les jardiniers qui nous écoutent.
2: Ah ben oui, bonjour à tous les auditeurs et à tous les jardiniers du nord du Lot et du sud Corrèze.
3: Nous y sommes.
2: Alors, de quoi allez-vous nous parler aujourd'hui?
3: Aujourd'hui, je vais vous parler des iris, les iris des jardins.
2: Les iris des jardins, oui, c'est bien connu ça.
3: Oui, parce qu'il y a quelque chose à faire pendant l'été. Si vous constatez que vos iris fleurissent moins, c'est qu'ils ont probablement épuisé tous les éléments nutritifs du sol.
2: D'accord.
3: Et que les touffes sont trop serrées.
2: Ok, les touffes, les... Ouais, toutes les feuilles. Ah, c'est quand on voit, par exemple, où on a tous les espèces de racines, là, les espèces de pommes de terre, là, qui sont toutes concentrées et qui se toutes serrées.
3: Alors, les petites pommes de terre, c'est pas du tout des pommes de terre, c'est des rhizomes.
2: Ah oui, rhizomes.
3: Ouais. Alors, le rhizome, c'est une tige. C'est une tige qui est enterrée et qui va faire comme un renflement.
2: Oui.
3: Voilà, vous voyez. Et en fait, ce renflement, à quoi il sert? En fait, c'est une réserve de nutriments pour la plante.
2: Ok, donc voilà. Elle fait des réserves.
3: Voilà, elle fait des réserves de nutriments. Et il y a une autre capacité, c'est que l'iris, il peut avoir une reproduction asexuée. C'est-à-dire qu'à partir de ce rhizome, si vous prélevez un morceau du rhizome, il peut y avoir une nouvelle plante. Il peut y avoir une multiplication comme ça. Le rhizome peut créer des racines.
2: Ok.
3: Voilà, donc on va utiliser cette fonction du rhizome pour pouvoir les diviser, nos iris, les multiplier.
2: Super. Bon, mais ça se fait quand? L'été, vous m'avez dit, c'est ça?
3: Ça se fait l'été, alors pas tous les ans, hein, ça se fait tous les 3-4 ans. En fait, vous verrez, votre rhizome, il va se développer par la périphérie. Il va créer des rhizomes, jusqu'à faire comme un cercle, en fait. Mais les premiers, ceux qui sont au centre, ils vont dépérir. En fait, vos rhizomes, vous allez les voir, ils deviennent un peu secs. On voit qu'ils sont vides, il n'y a plus rien. Et ceux-là, ils n'ont plus la capacité de nourrir la plante.
2: J'ai l'image. Le morceau de gingembre tout desséché.
3: Oui, c'est ça, le petit morceau de gingembre que vous avez oublié dans votre bac à légumes et qui s'est momifié. Voilà, c'est à peu près ça, ouais. Donc là, il faut intervenir. Donc ça se fait pas tous les ans, hein, ça se fait tous les 3-4 ans. Et ça se fait là, en plein été, parce qu'en fait, les iris, ils n'aiment pas l'humidité. Donc en fait, on va profiter de l'été, la terre, elle est bien chaude. Et on est sûr que les nouveaux pieds, ils vont pas souffrir d'un excès d'humidité, quoi. Voilà.
2: D'accord. Et alors, comment on procède?
3: Alors, vous allez prendre, vous avez votre touffe d'iris, disons que ça fait un cercle qui fait 50 cm de diamètre.
2: Voilà, Ouais.
3: Vous prenez une fourche bêche.
2: Ah.
3: Quoi, vous n'aimez pas les fourches bêches?
2: Si, tout va bien.
3: Et vous allez détourer votre touffe. Qu'est-ce que ça veut dire? Ça veut dire que vous allez planter votre fourche bêche tout autour de votre cercle, en faisant levier à chaque fois, pour soulever, pour sortir toute la motte. Voilà, toute la motte avec les rhizomes dedans. Vous sortez tout.
2: Ok.
3: Voilà. Ensuite, il va falloir secouer la motte pour retirer le maximum de terre. Vous pouvez même la passer sous l'eau. En fait, il va falloir détricoter un peu tous ces rhizomes, hein, d'accord, les séparer les uns des autres.
2: Parce qu'ils sont un peu enchevêtrés.
3: Ils sont complètement enchevêtrés, exactement. Donc, vous les séparez. Tous ceux qui sont trop vieux, ratatinés, on les enlève, on les vire. On garde ceux qui sont encore bien vigoureux, qui sont à la périphérie du cercle. Voilà.
2: Ok. Et après, on fait quoi? On remet dedans?
3: Alors, maintenant, il va falloir, en fait, comme le risque, c'est déjà que les rhizomes sont trop serrés et probablement qu'ils ont épuisé la terre. Donc, il va falloir leur trouver un nouvel endroit pour les installer.
2: Ok, donc là où j'avais mon beau massif d'iris, j'aurais plus d'iris.
3: Vous pouvez remettre vos iris. Donc, soit vous choisissez un nouvel emplacement, vous remettez au même, mais il faut faire un apport de compost. D'accord. Et si la terre elle est un peu trop argileuse, il faut mettre aussi un apport de sable. Il faut une terre bien drainante. Encore une fois, les iris, ils n'aiment pas du tout l'humidité. C'est les iris des jardins, hein, parce qu'il y a bien sûr il y a les iris des marais, etc., qui sont d'autres variétés. Moi, je vous parle des plus courants, les iris des jardins. Donc, une terre bien drainante avec du sable si elle est trop argileuse. Et si c'est un endroit où vous remettez des iris. Après les avoir enlevés, vous l'enrichissez un peu avec du compost.
2: Donc, alors, le concept, c'est j'enlève par morceaux, par motte.
3: Oui.
2: Je trie.
3: Voilà.
2: Hein, je trie, j'enlève les trucs, je garde les plus beaux.
3: On trie, on va couper très proprement les jeunes pieds. Il ne faut pas que ce soit cassé, il ne faut pas qu'il y ait des blessures.
2: Parce que je vais avoir des feuilles quand même sur mes rhizomes.
3: Oui, tout à fait. Alors les rhizomes, on va réduire les feuilles, on va les couper comme un éventail, en gardant juste 10 cm de longueur. Vous voyez ?
2: Oui, okay,
3: voilà.
2: Ouais.
3: Et le rhizome, il ne faut pas qu'il soit cassé. Il faut vraiment faire une coupe bien nette, avec un outil désinfecté. Voilà, il ne faut pas qu'il y ait des blessures, en fait. C'est le meilleur moyen qu'il y ait des racines qui se reforment. Alors, idéalement, donc vous avez enlevé votre motte, vous avez nettoyé les rhizomes, vous les avez isolés, vous avez coupé les feuilles, vous avez coupé proprement vos rhizomes. Vous allez les laisser sécher un ou deux jours.
2: OK.
3: Voilà. Et uniquement à l'issue de cela, donc soit vous choisissez un nouvel emplacement, donc... Si c'est un nouvel emplacement, il faut bien sûr le désherber. Et là, vous faites des trous de plantation assez peu profonds. Parce qu'en fait, il n'y a que les racines. S'il y en a déjà, il n'y a que les racines qui doivent être dans la terre. Les rhizomes, ils sont pas enterrés. D'accord ? Ils affleurent. Donc, le haut du rhizome, il ne doit pas être enterré. Donc, on rebouche. Et puis, on arrose un petit peu, toujours arroser quand on plante pour que y ait la terre soit bien en contact avec
2: les petites racines.
3: Avec les racines, avec le rhizome, qu'il n'y ait pas de poche d'air qui empêcherait les racines de se développer. Voilà.
2: Donc ça, c'est... Donc on nettoie, on dit, ok, super.
3: Ouais.
2: Et alors, qu'est-ce qu'on peut faire d'autre alors avec les iris ?
3: Qu'est-ce qu'on peut faire d'autre ? Pas grand-chose d'autre, ça ne se mange pas, les iris. Ah. Il y a quelque chose que je n'ai pas précisé, c'est l'espacement. En fait, entre deux rhizomes, il va falloir laisser 20 cm, que chaque rhizome va, comme je vous l'ai dit, a la possibilité de se multiplier, donc va refaire des nouveaux rhizomes. D'accord ? Donc vous les espacez de 20 cm pour avoir un nouveau ramassis.
2: Et ils vont refleurir l'année d'après ?
3: Ouais, ils vont refleurir, ouais, probablement. Les plus anciens, les premiers, ceux que vous avez mis en terre, vont refleurir. Et après, ils vont faire plein de petits bébés et puis ils vont se rejoindre, ils vont combler les espaces entre chacun. Est-ce que c'est clair ?
2: Limpide.
3: Limpide, j'aime bien quand vous dites ça.
2: Bon, je crois que c'est pas mal alors, les rhizomes, les iris.
3: Voilà, les iris. Donc, pour rajeunir votre massif d'iris.
2: Par exemple, si je veux faire un massif et que je n'en ai pas, donc je vais chez un pépiniériste, j'achète des rhizomes, ouais. D'iris.
3: Si vous avez des voisins, alors les iris, quand on commence à vouloir les démultiplier, on en a toujours trop en fait. Il faut voir que votre motte d'iris, vous allez enlever les vieux rhizomes, mais sur une motte, il va vous en rester encore 15-20. Donc, à moins de faire un hectare d'iris, on en a toujours trop. Donc, voilà, si vous voyez des gens qui en ont, vous n'hésitez pas à vous leur demander. On en a toujours en excès. On en jette toujours des iris quand on en a.
2: Ok, très bien.
3: Voilà.
2: Eh bien, Dorothée, je pense qu'on a fait le tour.
3: On a fait le tour, Hervé.
2: Bon, et je vous dis à mardi prochain.
3: Ah, oui, moi aussi, je vous dis à mardi, Hervé. Bon jardinage à tous.
2: Merci, à mardi.
3: Au revoir.
2: Au revoir. C'était les conseils de Dorothée. Retrouvez-nous tous les mardis à 13h. 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
4: je sais pas.
5: Ouais,
4: ouais, ça c'est la chanson que vous devez chanter,
5: ouais,
4: avec Paul des Fatales.
5: Car...
4: Mais bon,
5: ah
4: il n'a pas pu venir.
5: Ah bon,
4: il paraît qu'il est en prison. C'est à cause de Johnny Hallyday, je crois. Johnny Hallyday,
5: ouais.
4: Johnny, bon.
5: Ah
4: bah Johnny, c'est
5: ah
4: ça.
5: Ah ouais.

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0: 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Bonjour et bienvenue dans l'univers de la gentiane. Nous sommes toujours en compagnie de Stéphanie Flao, animatrice de l'association interprofessionnelle de la gentiane jaune, Gentiana Lutea. Nous en étions à la gestion de la ressource et notamment sur l'impact climatique. Mais pas que.
1: Les évolutions environnementales, climatiques, voire même également les pratiques agricoles. Il y a des gens qui font des prairies de fauche, tout le monde ne fait pas de l'estive. Enfin...
2: C'est un ensemble de facteurs au niveau des pratiques agricoles. Il faut d'abord commencer par dire que la gentiane trouve le milieu qui lui est favorable sur des prairies en pâturage bovin. Donc la gentiane a besoin de cette agriculture. C'est une plante qui prospère sur des terres agricoles, pas sur des espaces sauvages où l'homme n'intervient pas.
0: Vache et gentiane, les deux sont associées. Elles aiment bien brouter les boutons et les jeunes fleurs, mais pas systématiquement, comme si elles s'en nourrissaient instinctivement quand elles en ressentent le besoin.
2: Mais effectivement, si on a des zones qui sont moins exploitées qu'avant, ou s'il y a intensification des pratiques, vous disiez la fauche, la destruction de prairies permanentes, ce genre de pratiques qui, indirectement, sont liées à l'évolution climatique des fois aussi. Hein.
1: Oui, non, mais tout est lié, c'est difficile de...
2: Donc voilà, s'il y a intensification des pratiques agricoles ou des prises agricoles, on va avoir... soit trop de gentiane, soit plus assez. Donc s'il y a beaucoup de gentiane, ça peut justifier de l'intervention d'un arracheur qui va restaurer la valeur fourragère de la prairie pour une vingtaine d'années, on va dire, puisqu'il faut à peu près 20 ans entre deux arrachages. Et donc cet arracheur-là, il va faire un prélèvement raisonné et restituer la valeur fourragère de la prairie. Si cet arracheur ne peut pas prélever de gentiane parce qu'il y a une réglementation trop stricte qui interdit tout prélèvement, ou s'il en prélève de trop parce qu'il n'a pas les notions de bonnes pratiques qui vont permettre à la plante de se renouveler, à ce moment-là, on va aussi rompre cet équilibre. C'est pour ça que les réglementations, elles peuvent être pertinentes et importantes. Malgré tout, il faut vraiment les réfléchir correctement, parce que on peut se retrouver dans des situations où s'il y a une interdiction complète d'exploiter la plante, c'est une plante qui peut devenir envahissante sur la prairie. Et c'est des choses qu'on observe aujourd'hui d'ailleurs dans les Alpes, où il y a interdiction de prélever la gentiane depuis 20-30 ans, ça dépend des endroits.
1: Oui, il faut arriver à trouver le juste milieu.
2: Donc on réfléchit avec l'OFB, l'Office de la Biodiversité, qui est un peu la police de l'environnement, pour imaginer un cadre réglementaire autour de l'exploitation de la racine de gentiane, qui serait adaptatif à imaginer comme réel outil de gestion de la ressource. Il faut que les acteurs de la filière s'emparent de cet outil-là, l'acceptent, et le fasse évoluer, avancer, je dirais. Il ne faut pas qu'ils le subissent comme étant un fil à la patte, je ne sais pas comment on pourrait dire. La notion de gestion adaptative peut-être répondre à cette... Mais en fait, on est à un moment où on a créé une marque sur la base du volontariat. C'est un plus, mais on sait que ça ne va pas suffisamment loin et qu'on aura peut-être besoin de cet appui réglementaire pour cadrer un petit peu...
1: Un peu légiférer pour encadrer tout ça.
2: Voilà.

0: parliez que dans les ZAP c'est interdit, dans la scie centrale c'est autorisé. Même si on dit que dans la scie centrale c'est autorisé, mais c'est des accords avec les propriétaires terriens. Alors que dans les Alpes, il n'y a pas d'arracheur, on n'en arrache pas. Enfin, ça fonctionne comment ?
1: Ça dépend des endroits. Déjà, vous avez tout à fait raison de préciser qu'on n'arrache pas n'importe où, que même quand il n'y a pas de réglementation, l'agencienne appartient toujours à un propriétaire. Donc en fonction des endroits, ça peut être le propriétaire du terrain ou ça peut être le fermier ou les deux, ça dépend. En tout cas, il y a toujours un propriétaire de cette gentiane, même quand on est sur le domaine public. Cette gentiane, elle s'achète sur pied au propriétaire du terrain ou au fermier, ça dépend. Donc il y a un premier contrat de vente qui est réalisé entre son propriétaire et l'arracheur. Et il faut aussi qu'on se situe dans une zone où le prélèvement de gentiane est autorisé. Ce prélèvement de gentiane, il peut être interdit ou réglementé dans certaines zones géographiques, comme les réserves naturelles, comme certaines zones Natura 2000. Et sinon, la gentiane, qui est une plante protégée à l'échelle européenne, ça veut dire que en France, potentiellement, chaque préfet peut mettre en place une réglementation liée au prélèvement de gentiane. Et il y a certains départements qui ont fait le choix d'interdire complètement le prélèvement de gentiane. Il y a d'autres départements où on va avoir des restrictions. Par exemple, demande d'autorisation auprès de la DDT. On peut avoir 5 racines par jour et par 4 racines par jour et par personne. Donc là, c'est un peu une façon détournée d'interdire l'exploitation commerciale de la plante. Oui. Ça peut être comme dans les Pyrénées, de telle date à telle date, avec un outil précis, sur telle ou telle commune. On va avoir autant de réglementations que de départements où il y a de la gentiane, ce qui fait que on a des zones où il n'y a pas de réglementation, des zones où c'est complètement interdit, et qu'à un moment donné, ces différences de réglementation vont provoquer des reports de pression d'arrachage sur les zones qui ne sont pas réglementées.
0: Et oui. Parce que justement, on va se reporter sur là où on peut y aller. Quoi.
1: Bien que ça s'explique à l'échelle locale, parce que chacun essaye d'adapter la réglementation à la réalité de son propre territoire, mais globalement, si on prend un peu de recul, on se rend compte que c'est pas bon quand même, puisque on a ce report de pression sur les zones qui sont pas réglementées. Donc on souhaiterait, au niveau de l'association, nous, si réglementation il doit y avoir, quelque chose de plus harmonisé à l'échelle du territoire.
2: Belle et rebelle, la gentiane jaune illumine de rayons d'or les massifs et plateaux du Massif central.
0: Donc vous êtes fan dans votre métier dans le travail de l'association, autant en amont qu'en aval.
1: Ah, c'est ça l'animation de l'Interpro.
0: Et les gens vous accueillent bien, parce que des fois ça peut-être celui qui vient nous embêter, là, qu'est-ce qu'elle vient nous embêter à compter les racines, les fleurs dans le terrain, enfin je caricature un peu.
1: Non, j'avoue.
0: Ça se passe bien ça.
1: Ouais, j'avoue que j'ai un très bon accueil et je pense qu'il y a eu un gros travail de mise en confiance des uns et des autres qui nous permet de travailler dans des bonnes conditions. C'est vrai que c'est pas facile d'avoir une casquette d'animateur et une casquette d'auditeur en même temps.
0: Oui. Parce que l'animateur, c'est un peu le copain, entre guillemets. L'auditeur, c'est...
1: C'est ça. Donc, à un moment donné, il faut que j'enlève ma première casquette, je mets la deuxième.
0: Il y en a un où ça peut être tu et l'autre, ça peut être vous. Quoi. Donc, voilà, c'est plus les mêmes rapports.
1: Pour l'instant, ça se passe bien. Je pense qu'à terme, ce travail sera confié à deux personnes différentes. C'est en toute logique, c'est ce qui doit se faire. On a réfléchi déjà au fait de confier les contrôles de la marque à un organisme certificateur. Ça nous apporterait certainement du crédit. Ceci étant, pour nous, c'est un peu tôt, d'un point de vue financier déjà. Et puis, il faut qu'on finisse de bien caler notre outil, son fonctionnement, le roder un petit peu avant de confier les contrôles à un organisme extérieur.
0: La gentiane est utilisée en pharmacie, en agroalimentaire. principalement des licoristes, bon, dans d'autres secteurs, mais c'est surtout les licoristes. Après, il y a quand même un gros développement pour tout ce qui est vétérinaire, pharmacie, médecine, etc., avec les principes actifs. Donc là où on fait une extraction, on va chercher le principe actif, ça augmente pas ça, le problème de la disponibilité de la ressource.
1: Alors, si tout le monde se mettait à vouloir de la gentiane, je pense qu'à un moment donné, effectivement, ça poserait, ça poserait problème. Aujourd'hui, je pense qu'il faut être conscient que la plus grosse partie des racines exploitées sont utilisées par l'agroalimentaire, par l'industrie des boissons. D'une part, les liqueurs qui ne sont pas très consommatrices de racines, parce que la gentiane est tellement amère et tellement aromatique qu'il ne faut pas tant de racines que ça pour aromatiser une boisson. Un peu plus consommateurs de racines, il y a l'eau de vie de gentiane.
0: Oui, parce que c'est la distillation et vu la perte, voilà. La concentration.
1: Donc là, on parle de 15 kilos de racines pour un litre. Et traditionnellement, la gentiane est quand même en priorité utilisée pour la fabrication de ces boissons-là.
0: Oui, mais ça reste très local malgré tout. Je veux dire, l'eau de vie de gentiane, c'est plutôt les Alpes.
1: Mais c'est les Alpes françaises, suisses, allemandes, italiennes,
0: oui, d'accord, mais oui.
1: Et la gentiane est interdite d'exploitation dans beaucoup d'autres pays. En fait, la gentiane, elle est présente sur les montagnes du sud de l'Europe. Mais elle est pratiquement interdite de récolte dans le milieu naturel sur l'ensemble de cet arc. Donc, ce qui fait que la France, aujourd'hui, est à 99% le seul pays producteur de gentiane.
0: D'accord, donc on en exporte.
1: On exporte de la gentiane. Oui. A priori, on en a importé jusque début des années 2000. Il y en a un petit peu qui arrivait d'Europe de l'Est. Et puis, ça s'est arrêté. Et pour en revenir à la cosmétique, c'est quelque chose qui semble se développer. Mais en tout cas, aujourd'hui, ce n'est pas une industrie qui est très consommatrice de racines. Parce que c'est vraiment un principe actif, comme on le disait, mais les quantités de ce principe actif dont ils ont besoin pour la fabrication de produits cosmétiques est infime par rapport à ce qu'on utilise en licoristerie.
0: Malgré le fait qu'un principe actif, c'est des petites quantités.
1: Ceux qui sont utilisés sont très présents dans la racine de gentiane.
0: Donc, oui.
1: Et en plus, ils ont mis au point une technique de upcycling, ils appellent ça. C'est-à-dire qu'ils vont chercher un principe actif précis dans ce qui reste de la gentiane qui a déjà été utilisée pour l'extraction d'un premier principe actif pour une autre recette.
2: À propos des principes actifs et de la cosmétique, nous repartons tout à côté de Clermont-Ferrand à Saint-Bosir où est installée la société GreenTech.
3: Alors GreenTech, c'est une entreprise familiale qui a été créée en 92 avec à sa tête monsieur Jean-Yves Berton, toujours PDG.
2: Victoria Vagané du service achat GreenTech.
3: GreenTech est une entreprise de biotechnologie végétale spécialisée dans l'extraction de plantes essentiellement et algues et développe et fabrique des ingrédients actifs qu'elle commercialise au monde de la cosmétique.
0: Biotechnologie, vous nous expliquer rapidement en quoi ça consiste, de façon simple.
4: Alors, les biotechnologies, en fait, ce sont les technologies appliquées au vivant.
2: Edwige Ranouille, responsable pharmacognosie chez GreenTech.
4: Donc, dans les biotechnologies vertes, on va étudier les procédés qui vont permettre d'extraire au mieux les principes actifs des plantes. Dans les biotechnologies bleues, ce sont celles appliquées aux ressources marines. Et dans les biotechnologies blanches ou grises, c'est associé aux micro-organismes, donc avec des procédés de fermentation. Donc, on dispose en fait de toutes ces ressources, à la fois plantes, algues et micro-organismes, au sein du groupe GreenTech, alors de par les différentes société du groupe.
0: En fin de compte, vous partez d'un végétal, la gentiane, et vous extrayez un principe actif.
4: Oui, c'est ça. En fait, l'objectif, c'est de produire un ingrédient actif à partir d'une ressource naturelle. Donc, par exemple, la gentiane, donc la racine de gentiane. Donc, on identifie soit le sourcing sur lequel on veut travailler. Donc, par exemple, on pourrait se dire, je veux valoriser la gentiane. Donc, qu'est-ce que contient la racine de gentiane et pourquoi elle m'intéresse, en fait. Donc, on peut partir de ce sens-là. Ou on peut partir d'une activité parce qu'il y a des besoins sur le marché cosmétique. Donc par exemple, je voudrais faire un produit anti-âge. Et là, à partir de là, je vais remonter par des mécanismes d'action à des molécules. Et par ces molécules-là, dire bah, où est-ce que je peux la trouver. Et donc par exemple, je pourrais trouver des molécules actives dans la racine de gentiane.
2: Le cadre est défini. Je vous donne rendez-vous pour le prochain épisode où nous retrouverons nos interlocutrices Victoria et Edwige. Au revoir et à très bientôt.

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1: Bonjour à toutes et bonjour à tous, bienvenue dans un nouveau numéro de Parlons-en, l'agenda de vos événements culturels et ludiques sur votre radio Décibel FM 105.9, 106.9. Vous pouvez nous écouter aussi sur le site www.decibelfm.fr. Bonjour Jean, ravi de te retrouver.
2: Bonjour Stéphane, le plaisir est partagé. Bonjour à toutes et à tous. Alors par quoi allons-nous commencer ce nouveau numéro de Parlons-en, Stéphane?
1: Eh bien, on va démarrer avec le mercredi 22 juillet. De 10h à 11h45 se déroulera une visite commentée du Souillac médiéval avec Marie-France Fumat. Le départ se fera devant l'Office du tourisme.
2: Le mercredi 22 juillet à 14h30 au château Atelier Musée Jean Lursa à Saint-Laurent-les-Tours, une visite atelier en famille vous sera proposée. Après une visite accompagnée dans le musée, venez découvrir l'univers de Jean Lursa par la création d'une carte pop-up et donnez vie aux bestiaires et aux astres fabuleux chers à l'artiste. L'atelier est animé par Sophie Kinault d'Une goutte à l'autre. C'est à partir de 7 ans et c'est sur réservation. lot.fr/programme-planète-lot.
1: Mercredi 22 juillet, toujours à 19h au jardin public de Saint-Céré, vous aurez le groupe Eaner qui rend un hommage vibrant et lumineux au renouveau des musiques traditionnelles celtiques quand l'irlandais, l'anglais, le gallo, le breton et le français se mélangent pour ne faire qu'un. Ce rendez-vous s'inscrit dans le cadre des mercredis Guinguette, c'est pour tout public, c'est gratuit, une restauration est possible sur place. Pour plus d'informations, vous pouvez contacter la mairie de Saint-Céré au 05 65 10 01 10.
2: Le mercredi 22 juillet à 21h à Tessieux aura lieu Il était une fois Tessieux, accompagné par des personnages d'un autre temps, découvrez le village de Tessieux autrement, entre faits historiques et récits farfelus, avec Anne-Marie Pêcheur, historienne, et Antonin Bocara, comédien. C'est à partir de 6 ans et c'est payant. Le lieu de rendez-vous vous sera communiqué à la réservation auprès du Pays d'Art et d'Histoire, Causse et Vallée de la Dordogne, au 05 65 33 81 36.
1: Mercredi 22 juillet à 21h30 sur le parvis de l'église à l'Albenque, vous avez rendez-vous avec un bal sauvage, un bœuf trad ouvert aux musiciens dans le cadre du festival Estivoc. Inscription au 06 17 41 98 91.
2: Là, mon cher Stéphane, je me dois d'interrompre cette émission parce que, exceptionnellement, nous avons pour le Festival de l'écosystème 6 places à vous faire gagner. 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Du 22 au 25 juillet, à Montcuq, aura lieu le Festival de la chanson à texte. Pour tout renseignement, vous pouvez aller sur le site festichanson-montcuq.com. Et du 22 au 28 juillet, le cinéma VO de Tulle vous propose une série de films avec plusieurs séances par jour. Le programme est disponible sur le site www.tulle.vocinema.fr.
1: On passe au jeudi 23 juillet au Roc et au Vignon en Quercy. Vous avez rendez-vous avec Ciné Belle Étoile. À 19h

0: et 20 dieux se feront à la tombée de la nuit. C'est pour tout public et c'est gratuit. Une restauration sera possible sur place.
1: Bah, j'espère bien. Est-ce que ça donne faim tout
0: oui,
1: ça.
0: Et soif.
1: Du 23 au 26 juillet à Cajar se déroulera le festival Africajar, le festival des cultures africaines avec au programme concerts, expositions, cinéma, littérature, ateliers de danse et percussion, mais aussi contes, déambulations, marché artisanal et food truck. C'est gratuit. Pour plus d'informations, vous pouvez téléphoner au 05 65 40 29 86 ou envoyer un mail à contact@africajar.com.
0: Jeudi 23 juillet ainsi que les jeudis 6, 13 et 20 août à Saint-Céré, vous avez rendez-vous avec les Nocturnes. Au programme bandas, point apéro, marché des artisans, ambiance musicale. Pour tout renseignement, vous pouvez contacter l'équipe de Saint-Céré, saintcereofcourse@gmail.com.
1: Mais Stéphane, mon petit doigt me dit que nous allons marquer une petite pause musicale.
0: Eh bien, ton petit doigt a vu juste, mon cher Jean, puisque le moment est venu d'écouter un nouveau morceau dans Parlons-en sur votre radio Décibel FM sur le 105.9 ou le 106.9. Je vous propose de retrouver Shakira et Burna Boy avec Dai Dai. C'est l'hymne de la Coupe du Monde de football 2026. Jean, est-ce que tu as suivi des parties de football?
1: Pas du tout,
0: pas du tout,
1: Stéphane.
0: Du tout. Alors, ce qu'on sait à l'heure où on enregistre Parlons-en, c'est que ce ne sera pas la France en finale.
1: Ça, je le sais.
0: Qui a été battue en demi-finale par l'Espagne, 2-0. Ils ont été inexistants, même s'ils ont fait un beau parcours jusque-là.
1: Quel dommage.
0: Mais voilà, ils vont pouvoir jouer pour la troisième place quand même.
1: J'ai envie de dire, c'est le jeu, la Coupe du 7.

0: Votre émission Parlons-en se poursuit et on passe au vendredi 24 juillet. Dès 9h, rue de la Halle à Souillac, aura lieu le marché des auteurs. Promenez-vous le long de la rue pavée et rencontrez des auteurs de BD, de polar, de romance, de biographie, de contes pour enfants et bien d'autres encore. L'occasion pour les amis des livres de faire le plein de rencontres littéraires. C'est pour tout public et c'est gratuit. Si vous souhaitez plus d'informations, vous pouvez appeler le 06 74 38 18 23.
1: Vendredi 24 juillet à 20h derrière la mairie à Belmont-Bretenou, vous avez rendez-vous avec Ciné Belle Étoile, le film Astérix et Obélix, l'Empire du Milieu de Guillaume Canet sera projeté. Nos deux inséparables Gaulois partent en Chine libérer l'impératrice en prison. C'est pour tout public et c'est gratuit. Buvette et vente de desserts sur place. Plus d'informations au 06 86 66 61 27.
0: Oui, mais est-ce qu'il y aura de la potion magique?
1: Il faut aller sur place pour le savoir.
0: Le vendredi 24 juillet à 20h30 à l'église Saint-Blaise de Puybrun et le mardi 28 juillet à 20h30 à l'église Sainte-Catherine de Bretenou, ce sera Five by 5 trompettes. 5 jeunes trompettistes de la RAM jouent Monteverdi, Bach, Ravel, notamment dans un programme typiquement virtuose pour 5 trompettes. C'est pour tout public, la participation est libre. Pour plus de renseignements, vous pouvez vous rendre sur le site internet www.ferrandou.org.
1: Vendredi 24 juillet à 21h au château de Castelnau-Bretenou et dans le bourg de Prudhomme, bienvenue chez Jean Mouliera qui vous accueille chez lui pour faire visiter son village, son château et raconter sa vie aussi riche que surprenante. Nul doute qu'il poussera la chansonnette. Bienvenue chez Jean Mouliera le vendredi 24 juillet, c'est à partir de 6 ans et c'est payant. Réservation auprès du Pays d'Art et d'Histoire, et Vallée de la Dordogne au 05 65 33 81 36.
0: Du 24 au 26 juillet, dans le bourg de Prandaigne, aura lieu le festival Segalart, le festival des arts de la rue et des champs. Ce sera la 21e édition cette année. Pléthore de spectacles divers et éclectiques recréeront à n'en pas douter l'alchimie des années précédentes avec la complicité des habitants. Du théâtre et de la musique pour nous faire voyager du haut du Ségala jusqu'à l'autre bout du monde. Un numéro de téléphone est à votre disposition pour plus d'informations, le 06 87 38 86 89.
1: Jusqu'au 25 juillet se déroulera le festival Souillac en Jazz. Depuis maintenant 50 ans, Souillac en Jazz a constamment développé sa programmation. Ce sont désormais des pointures de jazz international qui viennent animer les soirées de Souillac en Jazz. Pour découvrir la programmation de cette année, je vous invite à aller sur le site www.souillacenjazz.fr. Je vous invite aussi à écouter l'émission Le micro est à vous, et oui, sur votre radio Décibel FM, consacrée à cet événement avec Robert Périlloux, le président de l'association, et Florence.
2: Exactement.
1: Samedi 25 juillet à 17h au théâtre de l'usine à Saint-Céré, 18 avenue du Docteur Roux, vous avez rendez-vous avec Autour du balographe de Cendrillon. Participez à un atelier de danse avec Fanny Aguado afin de créer ensemble la chorégraphie d'ouverture du balographe de Cendrillon. Il ne faudra pas perdre ses chaussures, mon cher Jean.
2: Avant que... programme, là, oui.
1: C'est pour tout public, c'est gratuit et c'est sur réservation relations publiques au pluriel @scenographe.fr.
0: Le samedi 25 juillet à 17h, au passage d'El Rogue à Magnag, aura lieu un festival jeunesse au programme Animation, Déambulation, Exposition, La Magisticienne. Spectacle jeunesse, L'Étoile du Renard et Cabaret. Ce festival jeunesse se terminera par un repas tagine au prix de 12€. C'est pour tout public, la participation est libre. Plus de renseignements auprès d'Arsène et compagnie au 06 01 56 40 00.
1: Toujours le samedi 25 juillet à 20h à l'église de Teissieux se déroulera un concert de chant polyphonique. C'est la restitution du stage de chant choral du 20 au 25 juillet. Chant polyphonique au style varié autour du thème « Elle, musicienne ». C'est pour tout public, la participation est libre. Pour plus d'informations, vous pouvez contacter les amis de la tour de Teissieux au 06 89 30 30. 8 54.
0: Attention, encore une perturbation. 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Nous avons deux places pour l'opéra Cendrillon qui aura lieu le 26 juillet à 11h au Théâtre de l'Usine. Deux places pour Histoire comme ça de Marc-Olivier Dupin le mercredi 5 août à 17h au Théâtre de l'Usine. Deux places pour le concert Une quête d'infini, monogramme de la compositrice Marie-Jaël, présenté par la Cité des compositrices le dimanche 2 août à 21h à l'abbatiale Saint-Pierre de Beaulieu-sur-Dordogne. Et enfin, deux places pour le concert de Walid Ben Selim au château de Montal à Saint-Jean-l'Espinasse le mercredi 5 août à 21h30. 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Le dimanche 26 juillet à 11h et à 18h au Théâtre de l'Usine à Saint-Céré, vous avez rendez-vous avec Cendrillon. En ouverture du Festival de Saint-Céré, la coopérative revisite avec éclat Cendrillon de Pauline Viardot dans un opéra pétillant, poétique et subtilement contemporain, à savourer en famille. C'est à partir de 8 ans, les tarifs sont de 8 à 28 euros et c'est sur réservation au 05 60. 35 38 28 00. Dimanche 26 juillet à 20h, toujours au Théâtre de l'Usine à Saint-Céré, vous retrouverez le ballographe de Cendrillon.
1: Encore ?
0: Oui, toujours et encore pour ouvrir le festival de Saint-Céré. La cour du Théâtre de l'Usine se transforme en piste de danse sous les étoiles. Costumes, masques et ambiances festives accompagneront un DJ set éclectique. C'est pour tout public, le tarif est de 10 euros et c'est sur réservation au 05 65 38 28 08.
1: Dimanche 26 juillet à 17h à l'atelier musée Jean Lursa de Saint-Laurent-les-Tours se déroulera une visite théâtralisée. Jean Lursa vous accueille dans sa maison avec le comédien Antonin Bocara. C'est pour tout public, les tarifs vont de 0 à 4 euros et c'est sur réservation lot.fr/programme-planète-lot.
0: Mardi 28 juillet à 18h à la médiathèque Robert Doisneau, 94 avenue de la République à Biars-sur-Cère, vous avez rendez-vous avec le club de lecture. Et si chaque mois on se partageait nos lectures, venez parler de vos dernières découvertes littéraires avec Étienne, tout genre confondu. C'est pour tout public, c'est gratuit et c'est sur réservation au 05 65 38 73 03.
1: Enfin, du 28 juillet au 1er août, à Luzèche, aura lieu le festival Le Temps des Guitares. Renseignements, letempsdesguitares.com.
0: Et c'est ainsi, mon cher Stéphane, que se termine ce nouveau numéro de Parlons-en.
1: Déjà ?
0: Et oui, si vous souhaitez que nous partagions vos événements culturels et ludiques, n'hésitez pas à envoyer un mail à redaction@decibelfm.fr ou à nous laisser un message au 05 65 10 13 65. Merci Stéphane et merci à toutes et à tous de nous avoir écoutés.
1: Eh bien merci Plo, Jean, et à bientôt sur Décibel FM 105.9, 106.9, Odyssia.
0: Al Cop Kevé, au revoir.
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0: Bonjour à tous et bonjour à toutes, et bienvenue dans votre émission de musique corse sur votre radio associative préférée. Et merci à Pedro Gelfucci et Christophe McDaniel, à qui j'emprunte cette magnifique chanson
1: Corsica
0: en guise de générique.

Et c'est parti pour une heure de musique corse avec aujourd'hui un petit thème, un petit fil rouge autour de la maison Casa. On a commencé l'émission avec Casa Orfanella. Maison orpheline, c'est Aldo Lo Monaco qui nous le chantait de son album Melodiava qui est paru en 2015. Et on continue toujours sur ce petit thème, à Casa di Minanna, c'est Alte Voci autour de Jean Mattei et Rosanna Cesari. L'album c'est Recordanza, c'est paru en 2015. 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

Une grande dame de la chanson corse maintenant dans notre fil rouge autour des maisons casa. Agnola Potentini, du petit village de Poggio d'Oletta dans le Nebbio. A Casarella, la petite maison, c'est tiré de son album Fiara qui est paru chez Buda Music en 2009. L'existence se résume parfois à porter la mémoire de ceux que l'on aime et qui trop tôt ont disparu de notre quotidien. Dans sa maison, où depuis longtemps tout est resté figé, la vieille dame n'attend plus que de rejoindre les siens après une vie où seule la foi lui a permis de tout surmonter.

Vous écoutez Corsica ou la musique corse dans tous ses états sur votre radio associative préférée. Toujours notre petit fil rouge autour de Casa Maison. Avecchia Casa, la vieille maison. C'est le groupe Balagna de leur album Amio Storia qui est paru en 2022.

Allez, on continue avec notre maison, Casa, In Casa Me. C'est Acirnea qui chante et c'est une compilation évocation de la Corse par ses chants traditionnels et modernes. C'est paru chez RDM Édition en 2011.

Vous écoutez Corsica ou la musique corse dans tous ses états sur votre radio associative préférée. On a un petit fil rouge dans cette émission autour de casa, maison. Et je vous propose maintenant Gregale. Gregale, c'est le pseudonyme de l'abbé Paul Filippi. Il était curé du Bocciu, à Sermano notamment. Et il a écrit plein de petites chansons qui chantent la Corse. Et justement, son album s'appelle La Corse, chantée par Gregale. Casa abandonada, la maison abandonnée. La vieille maison se lamente. 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

Jacques Couglioli, maintenant, ce grand monsieur de la chanson corse, Jacques Couglioli, qui, en 2009, a gagné l'Eurovision des langues minoritaires. Là, je vous propose, dans le cadre de notre fil rouge autour de Casa Maison, Casa d'Orsantone. C'est la maison, la petite maison, de grand-père. Jacques Couglioli chante avec des enfants. C'est l'album Lomi di Statarra qui est paru en 2011.

Une belle polyphonie maintenant dans Corsica ou la musique corse dans tous ses états sur votre radio associative préférée. Une padiella. Figlioli nadjudre in casa. Des enfants, j'en ai trois à la maison. Ce sont les voix de l'émotion qui chantent cette padiella. C'est tiré de Incanto polyphonie corse. C'est paru chez Ricordu en 2011.

Un grand, grand monsieur de la chanson corse, encore dans notre émission Corsica ou la musique corse dans tous ses états, sur votre radio associative préférée, My Page. Il a fondé avec ses frères et d'autres le grand groupe I Chiami a Gialesi dans les années 70. Là, il est en solo, il fait parallèlement une carrière en solo. Et là, il est même en concert. Nous sommes en public, c'est en 2017, In Concerto, c'est le titre de l'album. Et pour rester dans notre fil rouge, à Casa di Amarina.

Maryse Nicolas est maintenant très grande dame de la chanson corse qui nous a quittés il y a déjà quelques années. D'une compilation de ses plus grandes chansons qui est parue chez JPO en 1995, une chanson des frères Vincenti, Casa Antiga. C'est les vieilles maisons des villages.

Allez, on continue notre petit fil rouge avec encore une grande dame de la chanson corse. Vraiment, quelle programmation dans cette émission. Casa Mia, qui est chantée par Michel Sammarcelli. C'est de son album Poetissimo, qui est paru chez Stamperia Sammarcelli en 2018. Casa Mia, c'est un texte de Orlando Furioso et une musique de Giovan Claudio Acquaviva, Jean-Claude Acquaviva. Et c'est tiré d'un spectacle Vida, splendore e morte di grosso minuto re di Corsica. Vie, splendeur et mort de grosso minuto, roi de Corse.

chanson de 1963 maintenant dans le cadre de notre fil rouge Casa Maison. C'est Casa Paterna, la maison paternelle. C'est Rudo Cardi qui nous le chantait en 1980 dans La Corse aux quatre vents, une compilation. Et là, je l'ai trouvé dans une autre compilation, Anthologie de la chanson corse, quatre volumes, les plus grandes chansons. C'est paru chez Olivier Musique en 2009.

Vous écoutez Corsica ou la musique corse dans tous ses états sur votre radio associative préférée. Le groupe Sorgenti, maintenant de Corse du Sud, de leur album Oggi più che mai, qui est paru chez Ricordo en 2009, Una casa. Une maison pleine où s'écoule le temps avide, qui sait qu'un jour ou l'autre, un jour voleur emportera les gens. Nous sommes là, nous restons là, nous habitons là.

Yoga maintenant, toujours dans notre fil rouge autour de casa, maison, à casa di mamone, la maison de grand-mère, toujours grand-mère, parce que les petits-enfants aimaient bien y aller. Pareil, c'est la Corse aux 80 en 1980, cette compilation, et là je l'ai trouvée toujours chez JPO, une compilation des plus grandes chansons de Tony Togg.

Allez, tout à une fin, la dernière chanson de notre fil rouge autour de Casa, maison. À Casa Rosa, la maison rose. C'est Tavagna, le groupe Tavagna qui nous chante cette maison, si chère à leur cœur. C'est la maison à Talazani, qui fait restaurant, qui fait petite salle de spectacle, et où ils se retrouvent. L'album, c'est L'Ortu, Die Nostre Muse, et c'est paru en 2009.

Vous voici arrivé au terme de votre émission de musique corse Corsica, la musique corse dans tous ses états, sur votre radio associative préférée. Elle était préparée et animée par Patricia. Alors aujourd'hui, je vous ai proposé un fil rouge autour de Casa Maison, que des chansons qui parlaient de maison. Et derrière moi, pour continuer sur notre fil rouge, Amio Casa Zito, ma maison c'est toi, c'est Ange Lanzalavi Trio, Ange Lanzalavi Virtuose à la mandoline, de l'album Dulcezza, qui est paru chez Casa Edition en 2003. Je voudrais ici remercier les artistes et les maisons d'édition qui m'envoient très régulièrement des CD ou des maquettes. On est ainsi à la pointe de l'actualité du Canton Austral. Cette émission vous a plu, vous souhaiteriez la réécouter, la faire découvrir, le blog corsica-l'émission.blogspot.com est là pour ça. Les émissions sont en podcast, elles sont à disposition. Il y a également la page Facebook, Corsica l'émission de musique corse, sur laquelle je poste toutes les entrées de CD dans ma discothèque, toutes les nouveautés, ainsi que les dates de mise en onde des émissions. Comme vous en avez l'habitude, je clôturerai cette émission par l'hymne de la Corse, le Diovi Salvi Regina, chant sacré à la Vierge Marie, devenu hymne de la Corse en janvier 1735. À cette date, la Corse proclamait son indépendance, qu'elle garda jusqu'en mai 1769. Elle se dotait d'une constitution sur laquelle Jean-Jacques Rousseau avait travaillé. Et elle choisissait son hymne en se plaçant sous la protection de Marie. Eh bien, je vous propose cette semaine le Diovi Salvi Regina par le groupe mythique Cantabulu Gorsu, qui est né dans les années 70 grâce à Perugel Fucci, Jean-Paul Poletti et bien d'autres. Ils sont en public au Théâtre de la Ville, c'est paru chez Ricordo en 1981. Je vous souhaite à toutes et tous une excellente semaine. J'espère vous retrouver à l'écoute de Corsica ou la musique corse dans tous ses états sur l'une des radios associatives qui la diffusent. En Corrèze, Radio Grand Brive sur Brive-la-Gaillarde et Objat et Bram FM sur Tulle. VFM dans le Tarn-et-Garonne sur Valence d'Agen. Radio 3D dans l'Aisne, la Marne et les Ardennes. Radio Résonance dans le Cher à Bourges. Deux radios dans les Bouches-du-Rhône, Radio Fréquence Sud et Radio Soleil Provençal. Et trois radios dans le Var. Radio Côte Bleue sur Sanary, Mosaïque FM sur Fréjus et Saint-Raphaël. Et Radio Verdon sur Castellane et Saint-Julien-le-Montagnier. Un grand, grand merci à ces radios pour la diffusion de mon émission. Et bonjour, chères auditrices et chers auditeurs qui venez d'écouter cette émission sur l'une de ces radios. Et je vous laisse en compagnie du grand groupe mythique Cantabulu Gorsu en public pour le Diovi Salvi Regina, ce chant sacré à la Vierge Marie, hymne de la Corse depuis 1735, et générique de fin de votre émission. À bientôt.

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1: Bonjour à toutes et bonjour à tous, bienvenue dans un nouveau numéro de Parlons-en, l'agenda de vos événements culturels et ludiques sur votre radio Décibel FM 105.9, 106.9. Vous pouvez nous écouter aussi sur le site www.decibelfm.fr. Bonjour Jean, ravi de te retrouver.
2: Bonjour Stéphane, le plaisir est partagé. Bonjour à toutes et à tous. Alors par quoi allons-nous commencer ce nouveau numéro de Parlons-en, Stéphane?
1: Eh bien, on va démarrer avec le mercredi 22 juillet. De 10h à 11h45 se déroulera une visite commentée du Souillac médiéval avec Marie-France Fumat. Le départ se fera devant l'Office du tourisme.
2: Le mercredi 22 juillet à 14h30 au château Atelier Musée Jean Lursa à Saint-Laurent-les-Tours, une visite atelier en famille vous sera proposée. Après une visite accompagnée dans le musée, venez découvrir l'univers de Jean Lursa par la création d'une carte pop-up et donnez vie aux bestiaires et aux astres fabuleux chers à l'artiste. L'atelier est animé par Sophie Kinault d'Une goutte à l'autre. C'est à partir de 7 ans et c'est sur réservation. lot.fr/programme-planète-lot.
1: Mercredi 22 juillet, toujours à 19h au jardin public de Saint-Céré, vous aurez le groupe Eaner qui rend un hommage vibrant et lumineux au renouveau des musiques traditionnelles celtiques quand l'irlandais, l'anglais, le gallo, le breton et le français se mélangent pour ne faire qu'un. Ce rendez-vous s'inscrit dans le cadre des mercredis Guinguette, c'est pour tout public, c'est gratuit, une restauration est possible sur place. Pour plus d'informations, vous pouvez contacter la mairie de Saint-Céré au 05 65 10 01 10.
2: Le mercredi 22 juillet à 21h à Tessieux aura lieu Il était une fois Tessieux. Accompagné par des personnages d'un autre temps, découvrez le village de Tessieux autrement, entre faits historiques et récits farfelus, avec Anne-Marie Pêcheur, historienne, et Antonin Bocara, comédien. C'est à partir de 6 ans et c'est payant. Le lieu de rendez-vous vous sera communiqué à la réservation auprès du Pays d'Art et d'Histoire, Causse et Vallée de la Dordogne, au 05 65 33 81 36.
1: Mercredi 22 juillet à 21h30 sur le parvis de l'église à l'Albenc, vous avez rendez-vous avec un bal sauvage, un bœuf trad ouvert au musiciens dans le cadre du festival Estivoc. Inscription au 06 17 41 98 91.
2: Là, mon cher Stéphane, je me dois d'interrompre cette émission parce que, exceptionnellement, nous avons pour le Festival de l'écosystème 6 places à vous faire gagner. Et pour les gagner, il vous suffit de répondre à la question suivante. Quelles sont les deux fréquences d'émission de Décibel FM? 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Du 22 au 25 juillet, à Montcuq, aura lieu le Festival de la chanson à texte. Pour tout renseignement, vous pouvez aller sur le site festichanson-montcuq.com. Et du 22 au 28 juillet, le cinéma VO de Tulle vous propose une série de films avec plusieurs séances par jour. Le programme est disponible sur le site www.tulle.vocinema avec un S. .fr.
1: On passe au jeudi 23 juillet au Roc et au Vignon en Quercy. Vous avez rendez-vous avec Ciné Belle Étoile. À 19h au village Le Roc, bord de Dordogne, sera projeté le film Délicieux d'Éric Besnard. À l'aube de la Révolution française, Pierre Manceron, cuisinier audacieux et orgueilleux, va inventer un lieu de plaisir et de partage ouvert à tous. Le premier restaurant. Ça, c'est quelque chose. À 19h30 au Vignon en Quercy, stade des Quatre Routes, sera projeté le film « 20 dieux » de Louise Courvoisier. Totone, 18 ans, doit s'occuper de sa petite sœur de 7 ans et trouver un moyen de gagner sa vie. Il se met alors en tête de fabriquer le meilleur comté de la région. Le début de la projection de ces deux films, « Délicieux » et « 20 dieux », se feront à la tombée de la nuit. C'est pour tout public et c'est gratuit. Une restauration sera possible sur place.
2: Ben j'espère bien. Est-ce que ça donne faim tout
1: oui,
2: ça.
1: Et soif.
2: Du 23 au 26 juillet à Cajar se déroulera le festival Africajar, le festival des cultures africaines avec au programme concerts, expositions, cinéma, littérature, ateliers de danse et percussion, mais aussi contes, déambulations, marché artisanal et food truck. C'est gratuit. Pour plus d'informations, vous pouvez téléphoner au 05 65 40 29 86 ou envoyer un mail à contact@africajar.com.
1: Jeudi 23 juillet, ainsi que les jeudis 6, 13 et 20 août à Saint-Céré, vous avez rendez-vous avec les Nocturnes. Au programme bandas, point apéro, marché des artisans, ambiance musicale. Pour tout renseignement, vous pouvez contacter l'équipe de Saint-Céré, saintcereofcourse@gmail.com.
2: Mais Stéphane, mon petit doigt me dit que nous allons marquer une petite pause musicale.
1: Eh bien, ton petit doigt a vu juste, mon cher Jean, puisque le moment est venu d'écouter un nouveau morceau dans Parlons-en sur votre radio Décibel FM sur le 105.9 ou le 106.9. Je vous propose

0: Votre émission Parlons-en se poursuit et on passe au vendredi 24 juillet. Dès 9h, rue de la Halle à Souillac, aura lieu le marché des auteurs. Promenez-vous le long de la rue pavée et rencontrez des auteurs de BD, de polars, de romances, de biographies, de contes pour enfants et bien d'autres encore. L'occasion pour les amis des livres de faire le plein de rencontres littéraires. C'est pour tout public et c'est gratuit. Si vous souhaitez plus d'informations, vous pouvez appeler le 06 74 38 18 23.
1: Vendredi 24 juillet à 20h derrière la mairie à Belmont-Bretenoux, vous avez rendez-vous avec Ciné Belle Étoile, le film Astérix et Obélix, l'Empire du Milieu de Guillaume Canet sera projeté. Nos deux inséparables Gaulois partent en Chine libérer l'impératrice en prison. C'est pour tout public et c'est gratuit. Buvette et vente de desserts sur place. Plus d'informations au 06 86 66 61 27.
0: Oui, mais est-ce qu'il y aura de la potion magique?
1: Il faut aller sur place pour le savoir.
0: Le vendredi 24 juillet à 20h30 à l'église Saint-Blaise de Puybrun et le mardi 28 juillet à 20h30 à l'église Sainte-Catherine de Bretenoux, ce sera Five by 5 trompettes. 5 jeunes

0: Trompettiste de la RAM, joue Monteverdi, Bach, Ravel, notamment dans un programme typiquement virtuose pour 5 trompettes. C'est pour tout public, la participation est libre. Pour plus de renseignements, vous pouvez vous rendre sur le site internet www.ferrandou.org.
1: Vendredi 24 juillet à 21h au château de Castelnau-Bretenoux et dans le bourg de Prudhomme, bienvenue chez Jean Mouliera qui vous accueille chez lui pour faire visiter son village, son château et raconter sa vie aussi riche que surprenante. Nul doute qu'il poussera la chansonnette. Bienvenue chez Jean Mouliera le vendredi 24 juillet, c'est à partir de 6 ans et c'est payant. Réservation auprès du Pays d'Art et d'Histoire, et Vallée de la Dordogne au 05 65 33 81 36.
0: Du 24 au 26 juillet, dans le bourg de Prandaigne, aura lieu le festival Segalart, le festival des arts de la rue et des champs. Ce sera la 21e édition cette année. Pléthore de spectacles divers et éclectiques recréeront à n'en pas douter l'alchimie des années précédentes avec la complicité des habitants. Du théâtre et de la musique pour nous faire voyager du haut du Ségala jusqu'à l'autre bout du monde. Un numéro de téléphone est à votre disposition pour plus d'informations, le 06 87 38 86 89.
1: Jusqu'au 25 juillet se déroulera le festival Souillacan Jazz. Depuis maintenant 50 ans, Souillacan Jazz a constamment développé sa programmation. Ce sont désormais des pointures de jazz international qui viennent animer les soirées de Souillacan Jazz. Pour découvrir la programmation de cette année, je vous invite à aller sur le site www.souillacanjazz.fr. Je vous invite aussi à écouter l'émission Le micro est à vous, et oui, sur votre radio Décibel FM, consacrée à cet événement avec Robert Périlloux, le président de l'association, et Florence.
2: Exactement.
1: Samedi 25 juillet à 17h au théâtre de l'usine à Saint-Céré, 18 avenue du Docteur Roux, vous avez rendez-vous avec Autour du ballographe de Cendrillon. Participez à un atelier de danse avec Fanny Aguado afin de créer ensemble la chorégraphie d'ouverture du ballographe de Cendrillon. Il ne faudra pas perdre ses chaussures, mon cher Jean.
2: Avant que... programme, là, oui.
1: C'est pour tout public, c'est gratuit et c'est sur réservation relations publiques au pluriel @scenographe.fr.
0: Le samedi 25 juillet à 17h, au passage d'Elrog à Maniag, aura lieu un festival jeunesse au programme Animation, Déambulation, Exposition, La Magisticienne. Spectacle jeunesse, L'Étoile du Renard et Cabaret. Ce festival jeunesse se terminera par un repas tagine au prix de 12€. C'est pour tout public, la participation est libre. Plus de renseignements auprès d'Arsène et compagnie au 06 01 56 40 00.
1: Toujours le samedi 25 juillet à 20h à l'église de Teissieux se déroulera un concert de chant polyphonique. C'est la restitution du stage de chant choral du 20 au 25 juillet. Chant polyphonique au style varié autour du thème « Elle, musicienne ». C'est pour tout public, la participation est libre. Pour plus d'informations, vous pouvez contacter les amis de la tour de Teissieux au 06 89 30 30. 8 54.
0: Attention, attention, encore une perturbation. Nous avons aussi, dans le cadre du festival de Saint-Céré, des places à vous faire gagner pour des opéras et des spectacles. Nous avons deux places pour l'opéra Cendrillon qui aura lieu le 26 juillet à 11h au théâtre de l'usine. Deux places pour Histoire comme ça de Marc-Olivier Dupin le mercredi 5 août à 17h au théâtre de l'usine. Deux places pour le concert Une quête d'infini, monogramme de la compositrice Marie-Jaël, présenté par la Cité des compositrices le dimanche 2 août à 21h à l'abbatiale Saint-Pierre de Beaulieu-sur-Dordogne. Et enfin, deux places pour le concert de Walid Ben Selim au château de Montal à Saint-Jean-les-Sorbiers. l'Espinasse, le mercredi 5 août à 21h30. 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Le dimanche 26 juillet à 11h et à 18h au Théâtre de l'Usine à Saint-Céré, vous avez rendez-vous avec Cendrillon. En ouverture du Festival de Saint-Céré, la coopérative revisite avec éclat Cendrillon de Pauline Viardot dans un opéra pétillant, poétique et subtilement contemporain, à savourer en famille. C'est à partir de 8 ans, les tarifs sont de 8 à 28 euros et c'est sur réservation au 05 60. 35 38 28 00. Dimanche 26 juillet à 20h, toujours au Théâtre de l'Usine à Saint-Céré, vous retrouverez le ballographe de Cendrillon.
1: Encore ?
0: Oui, toujours et encore pour ouvrir le festival de Saint-Céré. La cour du Théâtre de l'Usine se transforme en piste de danse sous les étoiles. Costumes, masques et ambiances festives accompagneront un DJ set éclectique. C'est pour tout public, le tarif est de 10 euros et c'est sur réservation au 05 65 38 28 08.
1: Dimanche 26 juillet à 17h à l'atelier musée Jean Lursa de Saint-Laurent-les-Tours se déroulera une visite théâtralisée. Jean Lursa vous accueille dans sa maison avec le comédien Antonin Bocara. C'est pour tout public, les tarifs vont de 0 à 4 euros et c'est sur réservation lot.fr/programme-planète-lot.
0: Mardi 28 juillet à 18h à la médiathèque Robert Doisneau, 94 avenue de la République à Biars-sur-Cère, vous avez rendez-vous avec le club de lecture. Et si chaque mois on se partageait nos lectures, venez parler de vos dernières découvertes littéraires avec Étienne, tout genre confondu. C'est pour tout public, c'est gratuit et c'est sur réservation au 05 65 38 73 03.
1: Enfin, du 28 juillet au 1er août, à Luzèche aura lieu le festival Le Temps des Guitares. Renseignements, letempsdesguitares.com.
0: Et c'est ainsi, mon cher Stéphane, que se termine ce nouveau numéro de Parlons-en.
1: Déjà ?
0: Eh oui, si vous souhaitez que nous partagions vos événements culturels et ludiques, n'hésitez pas à envoyer un mail à redaction@decibelfm.fr ou à nous laisser un message au 05 65 10 13 65. Merci Stéphane et merci à toutes et à tous de nous avoir écoutés.
1: Eh bien merci Plo, Jean, et à bientôt sur Décibel FM 105.9, 106.9, Odyssia.
0: Al cop que ve, au revoir.
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2: Le 31 juillet, le 1er et le 2 août aura lieu l'écosystème à Gignac-en-Quercy dans le Lot. Et à cette occasion, nous avons contacté les organisateurs de ce beau festival. Et pour ce faire, on retrouve Clarisse qui est en service civique au pôle communication de l'écosystème. Bonjour Clarisse.
3: Bonjour.
2: Le festival de l'écosystème a fait son petit bonhomme de chemin depuis 2003.
3: Absolument. L'écosystème fait partie d'un groupe d'amis qui a souhaité créer un peu de divertissement dans la ville de Gignac, en Quercy, je précise, et qui s'est retrouvé à juste en fait donner naissance à Écosystème, et qui cette année donc va fêter sa 24e édition sur la plaine du Touron, dans une ambiance un peu plus far west cette année. Donc on est ravis de la force d'Écosystème, qui est à la fois sur la qualité de sa programmation, la beauté du cadre. Oui. En pleine campagne, c'est quand même quelque chose de très très beau comme événement.
2: Depuis quelques années, donc, il y a une deuxième scène qui s'est ouverte.
3: Oui, absolument. À l'intérieur du site concert, vous avez maintenant deux scènes. On a la scène occitane, qui est la scène qui était là depuis déjà beaucoup, beaucoup d'années. Et maintenant, vous avez la scène Quercy, qui accueille 4 des 7 groupes par soir. En total, ça va faire une douzaine de groupes qui sont sur la scène Quercy.
2: Oui, beaucoup de groupes pour cette année encore.
3: Absolument. Tous les ans, vous retrouvez 21 artistes le soir et 6 artistes également pour les journées éco-citoyennes. Ça fait en tout 27 artistes différents et parfois des groupes, donc encore plus de monde à accueillir sur nos scènes et au centre Gignac, donc on est vraiment ravis encore de tous les accueillir cette année.
2: Est-ce que vous accueillez encore du beau monde cette année, comme Ensemble, Dubbing?
3: Absolument, ça, donc c'est... ça c'est pour le vendredi. Dubbing, c'est un groupe qu'on affectionne énormément à Écosystème. On a également Ensemble qui sont réunis pour la première fois donc, sur une même scène. Donc Ensemble, concrètement, qui est-ce que c'est? Vous avez Mike et Riquet, donc les deux chanteurs de Sins Emilia. Vous allez pouvoir apercevoir Manu et Gizmo également de Trio. Oui. Mais également Vanupier. Vous aurez également un peu de rock avec The Libertines et Royal Republic, et de la chanson plus hip-hop, pop française avec Zélie qui ouvrira donc la fameuse scène Quercy, et vous aurez Youssoufa en fin de soirée. Pour finir, on aura Raccoon le vendredi soir avec un petit peu d'électro-dub, très très agréable pour clôturer ce premier soir tous ensemble.
2: Ensuite, samedi, ouais, on part sur un peu de rock avec Jean-Louis Aubert.
3: Le samedi, vous allez pouvoir retrouver donc du rock avec Jean-Louis Aubert, donc l'ancien leader de Téléphone qui a marqué quand même l'histoire du rock français. Et vous allez pouvoir retrouver également Gaël Fay, donc c'est plus de la chanson et du rap. C'est un auteur et conteur, j'ai envie de dire, qui est assez unique. Il fait vraiment vibrer les scènes. Après, on va avoir Kenny Arcana qui fait son grand retour après plusieurs années d'absence. Donc, on est ravis de l'accueillir encore une fois à Écosystème pour son grand retour. Vous aurez donc l'Open Quercy, donc sur la scène, ce sera Antas et Madzès. Voilà, ils sont originaires de Rodez. On est plus dans de la chanson et du rap encore une fois. Et on est vraiment ravis de les avoir. Et enfin, on aura encore un petit peu de rock avec FFF, donc Fédération Française de Funk, qui sont quand même un groupe mythique hein, du rock fusion français. Vous retrouverez de la musique avec Fatoumata Diawara, une énergie pure, hein, une musique qui va vraiment raconter à la fois l'Afrique, ses joies, les souffrances, très émouvant à écouter. Et pour clôturer donc le samedi, vous aurez Mandragora, donc c'est un DJ plus électro qui est originaire de Chihuahua au Mexique et qui nous fait le plaisir de venir parmi nous.
2: Excellent. Et le dimanche 2 août, on va avoir un groupe de reggae mythique, Groundation.
3: Absolument, Groundation, donc vraiment la légende du reggae roots américain qui nous fait l'honneur de venir sur notre scène Quercy le dimanche, juste aux côtés de, par exemple, un groupe de rock qu'on connaît, Feu Chatterton, qui sont plus incandescents que jamais, 3 ans déjà après Palais d'Argile, ils reviennent avec Labyrinthe. On va pouvoir avoir Julien Doré.

0: à la cafétéria Aurora. Donc là, on est pareil, on est sur l'Open Quercy. Donc eux, on est sur un groupe pop-rock. Ils sont entre Barcelone et Berlin. Voilà, ils vont secouer notre scène Quercy avec un mélange très explosif.
1: Et évidemment, cette année, vous faites encore honneur aux groupes locaux.
0: Tous les ans, vous pouvez retrouver les journées éco-citoyennes. C'est de 10h à 18h au sein du village et c'est totalement gratuit, je précise. Vous retrouverez marché local, village associatif, des animations, des arts de rue, mais également des conférences et également la scène off. La scène off qui est en fait la scène tremplin d'écosystème où là, tous les ans, on accueille 3 groupes par jour, donc 6 au total, qui sont originaires d'Occitanie et un petit peu alentour. Donc vraiment dans le but de les mettre en avant et de faire partager en fait les différents styles qu'ils vont pouvoir représenter. Tous les jours, vous avez un concert à 11h, un à 14h et un à 16h. Donc pour le samedi, vous pourrez retrouver à partir de 11h le groupe Family. Donc on est sur de la musique du monde. C'est une musique qui est très universelle et guidée par le partage et l'émotion. À 14h, on passe sur du blues rock avec Uncut. C'est une énergie qui est puisée directement dans le rock américain. Et enfin, pour clôturer le samedi à 16h, vous aurez la Broura. Donc là, on est sur de la cumbia latino. Donc vous avez un programme qui est très éclectique au niveau du style de musique. Donc la Broura, c'est un collectif de femmes très inspirantes et une musique qui sera très vibrante. Et pour la programmation du dimanche 2 août sur la scène off, vous allez pouvoir retrouver à 11h Baboukan and the Finances. Donc là, on est sur un style assez pop. Ils nous viennent de la Haute-Garonne, de Toulouse même, la Ville Rose. Donc ils vont nous ramener vraiment un trio solaire qui va nous faire frétiller les oreilles, j'ai envie de dire, avec un groove très très lumineux. Et vous aurez Moonless à 14h. Donc là, on repasse sur un style un peu rock. Ils sont originaires des Pyrénées-Atlantiques. C'est un groupe de rock donc de Pau. Ils vont être 4 sur scène. Ils vont nous proposer donc un rock assez électrique, très groovy, porté par une très très bonne rythmique et une belle guitare. Et enfin, à 16h, vous aurez le groupe Graines de Sel. Donc là, on n'est pas sur un style de rock toujours, mais cette fois-ci celtique. Ils sont très attachés à la Gascogne et à leurs racines. Et Graines de Sel, ils vont vraiment revendiquer une fusion du rock celtique puissante et très festive également, avec des sonorités très populaires et des élans un petit peu venus, j'ai envie de dire d'ailleurs, un petit peu de partout. Donc la programmation de la scène off a de quoi également attirer la curiosité pour ces journées éco-citoyennes.
1: Et je vous propose d'écouter un de ces groupes qui passeront sur la scène off de l'écosystème, Baboukan and the Fine Asses.

0: On se retrouve avec Clarisse pour continuer d'en apprendre un peu plus sur ces journées éco-citoyennes de l'écosystème, car il n'y aura pas que des concerts, il y aura aussi des conférences et des marchés.
1: Absolument. Vous avez donc le village associatif et le marché local qui se trouvera vraiment au cœur du village. Et vous avez également des conférences, donc une par jour, donc une le samedi à 15h et la deuxième le dimanche à 15h. Ce sera juste derrière l'église. Et au programme des conférences, le samedi, on va aborder le numérique dans tous ses états. Donc que ce soit du smartphone au multinational, on va vraiment aborder les enjeux sociaux et écologiques qu'il y a autour. Hein. C'est des propositions, on va dire, pour un petit peu reprendre la main dessus. Puisque le numérique transforme aujourd'hui, on va dire, en profondeur nos sociétés et tout ce qui va de notre démocratie, notre rapport au monde. Donc, c'est vraiment pour se reconnecter avec nous-mêmes. Et le dimanche 2 août, là, on va aborder la liberté de la presse et la liberté d'expression. Donc, ça va être un combat, j'ai envie de dire, qui est essentiel et fondamental et plus que jamais actuel. Donc, la conférence du samedi est animée par Stéphane Croza. Et le dimanche, vous pourrez échanger sur cette table ronde avec Caroline Vinet et Emma Conquet.
0: Il y a aussi des spectacles de rue.
1: Absolument. Au niveau des arts de rue, rendez-vous à 17h dans la cour de l'école, le samedi 1er août, à la recherche de Bobby, c'est le nom du spectacle, par la compagnie Doon et compagnie. Donc là, on va voir un magicien assez comique et assez jongleur présenter son petit cirque magique à la recherche de son ami Bobby, qui finalement n'est pas si loin que ça. Et le dimanche 2 août, assister donc à la renverse Je suis tombée par la compagnie des Nez Rouges. Voilà, c'est un spectacle lui, qui va plutôt retracer notre vie. Voilà, à 6 ans, on s'est rencontrés. À 15 ans, je l'ai embrassé. À 25 ans, je t'ai choisi. À 35 ans, tu as filé. À 45 ans, je n'ai rien laissé tomber. Et finalement, à la renverse, je suis tombée. Donc, ça va être un spectacle qui va vraiment être une belle interaction avec le public. Voilà, donc rendez-vous à 17h pour les arts de rue dans la cour de l'école de Gignac.
0: Superbe. Il y aura aussi des marchés et des clos des saveurs.
1: Absolument. Donc pour le marché, donc rendez-vous pareil de 10h à 18h sur la place. Donc le marché, il est vraiment pensé en accord avec nos valeurs éco-citoyennes qu'on promue pendant le festival. C'est un espace qui est convivial et qui va mettre à l'honneur en fait toute la diversité, que ce soit des saveurs et également des savoir-faire hein, de nos artisans locaux. Il va être très riche et très animé. Voilà, on a un peu plus de stands cette année pour le marché en journée. Il va réunir des produits de l'agriculture biologique, du commerce équitable. On va avoir également de l'artisanat local. Donc c'est une belle invitation à flâner, à échanger et toujours dans un esprit de partage et de respect de l'environnement. Et le village associatif, donc pareil, qui sera au cœur du village. Lui, donc, il va rassembler des associations et des organisations qui sont engagées. Donc, c'est un véritable espace d'échange, de sensibilisation. Voilà, on peut se poser pas mal de questions parfois. Donc, vous pourrez trouver beaucoup de réponses. C'est une occasion de découvrir des actions qui sont concrètes et des engagements qui sont assez inspirants, toujours pour un avenir, bien sûr, un peu plus responsable.
0: Et on peut venir au festival de plein de manières possibles, que ce soit en vélo ou en train ou en bus.
1: Cette année, Écosystème a investi dans deux lignes de bus supplémentaires. Donc, vous avez la possibilité de venir en bus par trois trajets différents. Le premier étant par le chemin qui fera donc Brive Festival. Donc, vous allez passer par la gare de Brive, Brive également le parking du Carrefour de la zone industrielle, puis après vous allez directement arriver au festival. Vous avez également la ligne sud donc, qui partira de Gourdon, du stade Louis Delpech, qui s'arrêtera à Sarlat, place du 19 mars, et qui passera également par Souillac, à la place Marsalès, et qui arrivera directement au festival. Et la dernière ligne, donc la ligne est, là attention, on part de Sancerre du stade municipal, vous avez également un arrêt ensuite à Bretenoux, au centre Robert Doisneau. On s'arrête également à Bétail, à la Grande Place, à Vérac, à la gare SNCF. On passe également par le Vignon-en-Quercy, toujours à la gare SNCF, à Martel, au parking du Monti, et enfin à Cressensac, à l'école primaire, et direction le festival Écosystème. Donc les navettes, bien sûr, font aller-retour, et c'est 6€ seulement, donc le trajet qui comprend donc l'aller-retour, et le retour se fera directement après les concerts, et vous arrivez bien évidemment juste avant.
0: Il faut en profiter. Et on peut aussi parler des trains.
1: Absolument, vous pouvez venir en train au festival. Vous avez des trains donc depuis Toulouse et également depuis Brive qui auront un arrêt à Gignac. Et pas de souci, pour rallier donc la gare de Gignac au festival, vous avez également une petite navette qui vous emmènera directement aux portes d'écosystème. Et en plus, vous avez un super avantage, c'est que vous allez pouvoir bénéficier de moins 50% sur votre billet de train pour le jour du festival.
0: Incroyable, c'est vraiment le luxe cette année.
1: Absolument.
0: Mais on n'oubliera pas aussi de venir en covoiturage si on le peut.
1: Vous avez plein de parkings qui sont prêts à vous accueillir. N'hésitez pas à plutôt solliciter le covoiturage qui est quand même un meilleur impact pour la planète.
0: Et dans un festival, il est très important de s'hydrater. Mais je crois que vous avez une opération spéciale sur les gobelets EcoCup.
1: Absolument. On a l'opération Un gobelet pour la planète. Tous les ans, vous pouvez participer à une action solidaire et écologique directement pendant le festival. Il vous suffit tout simplement de ramener vos gobelets au stand de Maïf qui est situé à proximité de l'entrée et vous transformez directement la valeur de la consigne en un soutien concret. Donc pour chaque gobelet collecté, l'association donc Écosystème va reverser 1 euro à 3 associations partenaires et ça œuvre en fait pour des causes environnementales et humanitaires. Donc voilà, ensemble on peut vraiment faire en sorte que chaque geste du festival soit un pas en plus pour la planète et la solidarité. Donc cette année, les 3 associations qui ont été sélectionnées, ce sont Biloba, Virapastre et l'Observatoire des camps de réfugiés.
0: D'accord, excellente initiative.
1: Merci.
0: Et pour les personnes à mobilité réduite, est-ce que vous avez des dispositifs en place ?
1: Écosystème veut vraiment s'engager à accueillir tous les festivaliers dans les meilleures conditions possibles. Vous retrouverez un dispositif dédié, une équipe de bénévoles dédiée uniquement et qui sera mise en place pour les personnes à mobilité réduite et en personnes en situation de handicap. Pas mal d'équipements comme des parkings dédiés, possibles jusqu'au site du festival, accueil et d'accompagnement dédié, donc nos bénévoles, et un espace spécifique d'accueil et d'information et également de repos, accès aux plateformes des scènes. Et vous retrouverez bien sûr ici sur présentation d'un justificatif. Et vous retrouverez bien sûr des toilettes PMR à proximité. Cette année, vous avez des petites nouveautés. On s'est équipé de boucles magnétiques et de gilets vibrants qui seront à votre disposition pour profiter des concerts. Vous allez avoir du matériel de régulation sensorielle également qui sera à disposition.
0: Et voilà de belles initiatives. Merci Clarisse et bravo pour votre travail.
1: Merci beaucoup. Et on se retrouve le 31 juillet 1er et 2 août 2026 pour le festival.
0: Exactement. Merci Clarisse. Au revoir.
1: Merci.
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Surtout qu'il reste encore beaucoup à faire pour terminer cette chanson. On y reviendra plus tard, mais dans l'immédiat, continuons. 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

0: 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Vous retrouverez ensuite au programme du samedi Antès et Mazès, Gaël Faye, Fatoumata Diawara, Jean-Louis Aubert, FFF, Kenny Arcana, Mandragora. 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D'ailleurs, pour y bouger, n'hésitez surtout pas à rejoindre le festival en bus grâce aux 3 navettes qui partent de Brive, de Gourdon et de Saint-Céré. De plus, des tarifs préférentiels sur le train pour des départs de toutes les gares d'Occitanie seront mis en place sur toute la durée du festival. Mais l'écosystème, ce n'est pas que de la musique, c'est aussi des conférences, des spectacles et des marchés à l'intérieur du village. 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

Alors en général, les gens ils cherchent. Et puis dès que je mets la musique, ils trouvent. Allez, 3, 4. Vous avez trouvé ? Alors, je vais vous donner des indices. Hein. Un moustachu avec une guitare, avec un prénom qui commence par un G, un nom qui commence par un B. Non, pas Jacques Brel, non. Allez, tchoup tchoup, boudoudoum, boudoudoum, give me the night. George Benson. Give me the night. Non, sérieux. On aime bien terminer le spectacle avec, bah, Brahim et moi, on aime terminer le spectacle avec de la vraie chanson française. Bien de chez nous.

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0: Bienvenue, chères auditrices et chers auditeurs. Aujourd'hui, troisième partie du projet d'une caisse locale d'une sécurité sociale alimentaire. Et pour découvrir les deux premiers volets, je vous invite sur le Facebook Initiative et Agriculture Paysanne au pluriel. Pourquoi constituer une caisse locale? Eh bien, on est parti d'un constat, en sachant que 8 millions de Français sont en insécurité alimentaire et que 18% des agriculteurs sont sous le seuil de pauvreté. Pour ce troisième volet, je vous convie à une réunion qui avait pour but de commencer à constituer un collectif pour démarrer la création de la caisse locale. Une réunion animée par Amandine Gréau, accompagnatrice du projet depuis le tout début.
1: Pour mettre en place cette caisse, en fait, l'idée c'est que ce collectif citoyen puisse se rencontrer un peu régulièrement et qu'il se fixe des objectifs. Et on va voir ensemble c'est quoi le rythme le mieux pour vous et les rôles que vous allez avoir dans ce collectif citoyen. Ce que je vous propose ce soir, c'est qu'on prenne un temps pour se rencontrer, parce qu'en fait, a priori, on est quelques-uns et quelques-unes n'ont pas du tout se connaître, mais on va se redire ce que c'est la SSA rapidement, et puis quelles sont les étapes clés qui ont déjà eu lieu, et on passera à un point où on verra quelles sont les étapes après cette rencontre.
2: Agriculteur, agriculteur, agriculteur.
0: La constitution d'un collectif autour d'une sécurité sociale alimentaire au niveau local n'est pas toujours très facile. Il faut se poser les bonnes questions.
3: Moi, je doute de la diversité des gens représentés si c'est que sur le volontariat.
1: Oui,
3: moi, ce que je veux dire, c'est souvent les mêmes personnes qui sont dans le même circuit.
4: Il est beaucoup question de l'alimentation, de la qualité, bon, d'alimentation, mais le fonctionnement financier. Je ne sais pas, parce que c'est aussi un questionnement. Nous, dans l'atelier qu'on avait fait, c'était vraiment le questionnement.
5: Parce que c'est au niveau de la France entière, ça?
6: Oui, c'est ça. Ça, ce serait le
5: parce que vous, vous vous inscrivez là-dedans.
6: Ben, le système de santé a été traduit et convoqué de cette façon-là.
5: Ça a commencé localement.
7: Si, le système de santé, la sécurité sociale santé, elle s'est montée au niveau national, mais elle s'est calée sur les mutuelles ouvrières, sur les mutuelles de salariés qui existaient déjà, qui fonctionnaient déjà, mais à l'échelle locale. Et ils ont fait une échelle nationale. Mais a priori, c'est plutôt l'inverse. C'est une échelle nationale qui va venir alimenter le local, parce que la dynamique aujourd'hui locale est assez au niveau des syndicats et des salariés.
6: Aujourd'hui, on est bien dans les expérimentations. Là, c'est une visée.
7: Du coup, moi, c'est une question que je voulais te poser, parce qu'en parlant de ce schéma, tu as dit à terme. C'est le schéma à terme. Mais qu'est-ce que ça veut dire à terme? C'est-à-dire qu'il y a déjà une politique prête.
3: Justement, c'est pour une autre échelle, parce que le principe de cotisation tel qu'il existe, en fait, quelque part, ça c'est automatique, on n'a pas vraiment le choix quand on travaille, ça se fait automatiquement. Là, il y aura un consentement à la cotisation localement. Enfin, tout ça fait des points d'interrogation, ce que je dis. Donc, il y aura un consentement à la cotisation, à la caisse qui serait créée. Et bon, après, la modalité, le pourcentage, le salaire, la CAF, tout ça, j'imagine qu'il y a plein de trucs qui seraient pris en compte. Et du coup, on aurait une somme qui serait versée. Mais du coup, là, on est sur le volontariat à échelle locale. Oui. Donc, il n'y a pas d'universalité, il n'y a pas de trucs comme ça. Non, mais c'est juste pour capter le truc au niveau local, comment ça se manifeste.
1: Et si tu veux, on peut te donner un exemple. Parce que la deuxième rencontre au mois de juin, il y a deux personnes de la caisse locale de Toulouse, d'une des caisses locales, sont venus témoigner, en fait. Et donc, sur la question des cotisations, en fait, c'est le collectif citoyen qui a déterminé, en fait, une échelle pour donner une idée de ce que peuvent mettre en cotisation en fonction de leur niveau de leurs moyens. Les gens, c'est une échelle, c'est une indication qu'ils donnent, parce qu'en fait, ils sont sur la question de la participation libre et consciente. Et pour vous donner une idée de chiffres, et notamment avec Manon, on a participé à un retour d'expérience sur Montpellier où il y a eu une caisse locale qui est en place depuis un moment. En fait, ils ont 25% dans leur échantillon de personnes qui sont dans la caisse locale qui financent, je crois, peut-être... j'ai plus en tête les chiffres, mais en tout cas, il y a une répartition, en fait, des revenus et des cotisations qui s'équilibre.
3: Ouais.
4: Bah, c'est l'idéal.
3: Ok. Oui, c'est ça. C'était une question que j'avais sous-jacente, c'est-à-dire que le volontariat sera peut-être déjà pour des gens qui sont dans le besoin, qui s'estiment dans le besoin. Et du coup, il y a, comment dire, ceux qui n'en ont pas besoin, qui ont des salaires, on va dire, qui ont des salaires plus importants, qui ont des revenus plus importants, s'ils ne sont pas volontaires, et comment dire, même par rapport au pourcentage, comment ça marche justement pour que ce ne soit pas déficitaire? Donc l'exemple que vous donnez, il n'est pas déficitaire par exemple.
8: Non, pas du tout. Et sur le volontariat, les gens donnent plus que de la cotisation.
9: Le collectif citoyen décide de comment est composé le collectif selon les critères qu'il définit. Et ça, équilibrer, c'est une vraie question que doit se poser le collectif citoyen.
10: Oui, donc tu as répondu en partie à la question que je voulais poser, c'est est-ce que vous connaissez des expériences, notamment de Montpellier? Alors je prolonge ma question, est-ce que tu en connais d'autres? Est-ce que vous en connaissez d'autres expériences actuellement en place? Et l'autre question, c'était, est-ce que, puisque ça a beaucoup circulé comme idée, est-ce que l'idée de reverser ces 150 euros en monnaie locale?
9: Alors, on connaît d'autres expériences, notamment celle de Toulouse. Alors, du coup, moi, je veux bien qu'on réponde à tes deux questions.
11: Il y a une précision à apporter, c'est que chaque situation dans chaque caisse est différente. Donc, il y a des citoyens qui s'assemblent. Il y a, par exemple, à Cadenet, en Provence, une initiative qui est partie d'une épicerie locale citoyenne pendant le Covid, et ils ont créé une dynamique. Et donc, leur caisse représente ce qu'ils représentent. À Montpellier, c'est une initiative qui a été portée par des assos et supervisée par un CIVAM. Donc un CIVAM, c'est un centre pour la culture paysanne, pour faire ça. Donc ils ont eu un mode de fonctionnement. Il y a Toulouse, où il y a quatre caisses, caisse à Lille, et ils se coordonnent entre eux et ils ont un mode de décision. Et puis après, il y a plein de villes qui sont en train, dans toute la France, de mettre en place ces caisses. Et ce qui est intéressant, et ça reflète ce qui s'est passé en 1946, quand notre système de sécurité sociale est né, c'est que ça reflète les diversités des personnes localement. Il n'y avait pas, comme ce qui s'est passé après coup en 1967 par De Gaulle, on fait tous la même chose et on paye tous la même cotisation. Là, c'était local. Et ce qui est intéressant en France, c'est que ça remet la diversité et ça repermet d'avoir la démocratie à notre niveau et de choisir à notre niveau, qu'on a carrément presque oublié dans le mode de fonctionnement.
10: Et sur la monnaie locale?
11: Alors oui, ça c'est un autre point. La monnaie locale, on peut s'appuyer sur... On a besoin en général d'une monnaie locale pour lancer une caisse, enfin, pour faire en sorte que les fonds qui sont gérés par la caisse vont rester sur le territoire. Comme dans le cas, par exemple, de Toulouse, une monnaie numérique qui a été empruntée à Montpellier, qu'on appelle la Monor. Mais à Cordes, il y a une monnaie qui est non numérique, qui est une monnaie locale qui s'appelle le CEP. Donc c'est possible d'imaginer d'avoir une structure locale qui s'appuie sur une monnaie locale ou proche, de manière à favoriser les petits paysans du coin en fonction des critères qu'on a choisis.
12: C'est une question de solidarité, quand des gens qui ont plus de moyens donnent un peu plus que...
13: Je gagne 10 000 euros par mois, je paye 5% de cotisation. Je gagne 1 000 euros par mois, je paye 5% de cotisation. Je participe autant que l'un et l'autre, sauf que le 10 000 euros va donner...
12: Plus
13: beaucoup plus en volume que celui qui a 1 000 euros en volume. Mais il percevra que 150 euros, celui qui a 10 000 euros. Donc c'est une question de répartition de richesse.
14: Ça permet de rajouter que les 150 euros peuvent ne pas être dépensés.
13: Oui.
14: C'est-à-dire que c'est là aussi que ça joue le gain.
13: Ou être transformé en monnaie locale.
11: Et je rajoute, par rapport à ce que j'ai fait ça, c'est un exemple. Après, chaque caisse peut déterminer 5%, 10% ou librement. Il y a des exemples de caisses où chacun donne ce qu'il veut.
15: Mm-hmm. Moi, j'ai une question sur la monnaie locale, parce que finalement, c'est les producteurs qui vont être payés. Et qu'est-ce qu'ils vont pouvoir acheter?
13: Ils achètent chez d'autres producteurs locaux.
15: Oui, oui. Ouais, finalement.
13: Non, mais il peut y avoir aussi des artisans, il peut y avoir tout un tas de services.

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0: Deuxième débat au sujet de cette caisse locale pour une sécurité sociale alimentaire. Constituer un collectif. Débat toujours animé par Amandine qui est chargée du suivi du projet.
1: Ok, donc du coup il y a l'idée que le collectif citoyen, c'est

0: Est-ce que dans tous les collectifs que vous vivez, vous sentez que chacun peut avoir la même place, chacun peut avoir la même prise, le même poids dans les prises de décision, chacun peut avoir le même pouvoir de parole?
1: Bah, c'est ce vers quoi il faut tendre.
0: Mais est-ce que la réalité, c'est toujours celle-ci?
2: Ah non, mais la réalité, c'est toujours autrement.
0: Donc ça veut dire que c'est ce vers quoi on a envie de tendre, mais qu'il faut y prêter attention pour que ce soit réalisable, quoi. Je vous pose une dernière question sur le collectif citoyen diversifié. Alors, un collectif citoyen diversifié, c'est un temps de travail sérieux dans lequel il faut être efficace et productif.
2: Ça, c'est la proposition.
3: Mais c'est surtout le
0: sérieux, efficace et productif.
3: Moi, ce qui me gêne, c'est le « il faut ». Mais l'idée, c'est effectivement, les choses évoluent. Et donc, après, qu'est-ce qu'on met comme définition derrière productif, contributif et autres? Idéalement, ça évolue et on arrive à faire le jeu ensemble. Par contre, le « il faut »,
4: c'est la définition de la bureaucratie, là.
3: L'impératif moral est
4: sérieux en plus.
3: C'est un impératif théorique.
4: C'est le truc, quoi. Enfin,
0: c'est pas ça que vous voulez de votre collectif citoyen?
4: Ah non.
0: Il y en a d'autres qui sont plus nuancés, apparemment, dans les réponses.
3: Ah bah l'encontre, même.
5: Oui, c'est ça. Convivialité.
0: Est-ce que vous êtes d'accord avec
6: convivial et sérieux?
0: Est-ce qu'on peut être convivial et sérieux?
1: Ouais, carrément.
0: Là, vous n'êtes pas du tout d'accord.
6: Donc vous, vous n'êtes pas d'accord. On peut pas être
3: convivial.
2: Ah si, on peut être convivial et sérieux, évidemment.
0: Et alors, du coup, efficacité et productivité, votre collectif citoyen, qu'est-ce que vous en pensez?
4: Nous, on veut de la passion dans le collectif.
0: Voilà.
4: On veut des rationnels. On veut,
0: ok.
4: On veut pas de productivité avec des chiffres, des tableaux Excel.
0: Non, ok, ça fait une couleur. Est-ce que vous êtes d'accord avec ça? Sur le collectif citoyen, il faut aboutir à des choses. Est-ce que vous êtes d'accord ou pas d'accord avec ça?
4: Bah oui, je suis d'accord, bien sûr.
6: L'intérêt d'un collectif citoyen, c'est d'aboutir à des choses.
7: Nous, on a une expérience de groupement d'achat citoyen qui n'a pas abouti, mais en fait, pendant 2 ans, c'était très chouette. On a rencontré des gens, et on a rencontré les producteurs. On s'est connus entre citoyens intéressés sur la question, et... Enfin, c'était un échec, mais c'est pas forcément...
6: Oui, mais vous vouliez faire vivre une idée.
7: Oui, oui.
8: Mais ça aboutit à des choses.
7: Abouti dans le long terme.
8: Ça aboutit à des choses.
7: Le côté citoyen.
9: Voilà. Mais vous n'avez pas atteint l'objectif initial.
7: La rencontre entre citoyens.
0: Est-ce qu'avec cette affirmation-là, est-ce que vous vous retrouvez ou pas? L'idée, c'est de dire qu'en fait, un collectif citoyen, il n'y a pas forcément un aboutissement de projet en soi. Mais qu'il y a aussi l'idée de se rencontrer et qu'il y a la satisfaction de se rencontrer. Est-ce que vous vous retrouvez là-dedans ou pas?
1: Moi, sur cette thématique, ça me gêne parce que la sécurité sociale alimentaire, ça génère quand même un espoir pour des personnes pour qui ça va être vraiment important. Donc là, ça me semble plus compliqué qu'une envie d'un truc qui va être en plus dans la vie. Là, c'est vraiment quelque chose qui peut changer le quotidien des gens.
10: Tu vois qu'en fait, quand il y a un projet, on aime bien aboutir quand même. Enfin, je ne sais pas où vous en étiez. Bon, des fois, ça aboutit pas, c'est sûr. Mais en fait, en général, on aime bien que ça aboutisse.
3: Je pense qu'il y a une question de culture derrière. Et à travers ce que tu évoques, c'est la culture démocratique. Bon, la première chose que j'aimerais voir dans notre collectif, c'est une culture démocratique naître. Et de là, il y aura plein de choses qui aboutiront. Parce qu'il n'y a aucun de nous qui restera oisif. Si chacun peut trouver sa place. Et donc, si chacun peut trouver sa place, on va créer du lien. Et ces liens vont permettre de faire des choses ensemble. Le problème, entre guillemets, un des problèmes nombreux de nos sociétés, c'est qu'on se fixe des objectifs sans avoir créé le lien et sans avoir tenu compte des personnes qui vont mener à bien, entre guillemets, ces objectifs. Un petit coup de pouce CCAS et beaucoup d'éthique et de liens sociaux, c'est possible de faire aboutir quelque chose sans se fixer des objectifs et sans des « il faut ».
11: Résumer un peu ce que vient de dire Arnaud, ce qui compte, ce n'est pas le but, c'est le chemin.
12: Oui, donc en fait, il n'y a pas d'obligation. Il n'y a pas d'obligation de résultat, mais est-ce qu'il y a obligation de moyens? Mais c'est plutôt créer une dynamique.
2: Ouais, il ne faudrait pas non plus que les envies de départ se diluent dans un truc très cool, mais... Alors c'est pas forcément le mot obligation, effectivement, il y a un petit peu, je sais pas, à côté de la plaque. Enfin, moi, je pense qu'il y a quand même des objectifs. Et après, je suis d'accord sur le quelque part, la chronologie que tu donnes, etc., ou que comment ça pourrait se faire pour le mieux, quelque part. Mais je pense que psychologiquement, d'avoir des victoires, c'est important. Mais il y a une situation sociale dans le pays qui est

0: qui empire malgré tous les collectifs citoyens qui se sont montés sur tous les sujets et tout ça. Donc moi je pense qu'il y a quand même un truc, faisons-le de manière conviviale, sans obligation, mais avec sérieux, je dirais. Et avec un air à l'esprit que la situation sociale est délétère. Mais voilà, personnellement, je ne me satisferai pas juste de la convivialité ou juste parce que ça, la convivialité, et même avec des gens, je peux faire ça à plein d'endroits.
1: C'est pas un mais c'est un et. C'est-à-dire qu'il y a, on parle pas, il y a pas d'opposition. C'est entre ce que tu viens de dire et ce qui était dit avant. Donc, on est motivé par ce que tu viens d'évoquer et qu'on a conscience de ça, ou qu'on a, on ressent un besoin de mieux manger, de participer à ce que tout le monde mange mieux. Et c'est pour ça que j'évoquais le fait d'un coup de pouce à la fois au niveau méthodique et à la fois au niveau financier ou humain. Voilà.
2: Ok, est-ce qu'on peut conclure sur cette question-là, là, du coup, collectif citoyen diversifié? Ce que je retiens de ce que vous avez dit et ce sur quoi vous avez débattu et ce sur quoi vous êtes d'accord, c'est que y a l'idée d'abord de, pour faire collectif, il y a l'idée de se rencontrer, se découvrir, prendre le temps, rentrer dans un processus et que pour prendre des décisions, en fait, il est plus facile de s'être rencontré et de définir ensemble, en fait, de savoir qui on est. Il y a quelqu'un qui a parlé de valeurs communes, de culture commune et de victoire commune. Donc l'idée de la victoire commune, c'est quand même d'aller vers quelque chose qui est abouti et qu'on a fait ensemble. Donc il y a cette idée-là de la rencontre, le collectif, entretenir les liens, créer les liens et d'aller vers quelque chose ensemble. L'idée du processus est de ne pas perdre de vue que la sécurité sociale alimentaire, il y a quand même un aboutissant.
3: Agriculteur, agriculteur.
4: Chères auditrices et chers auditeurs, je vous propose de vous retrouver ultérieurement pour aborder le quatrième volet, et ce sera une rencontre avec le collectif constitué cette fois-ci autour du projet d'une sécurité sociale alimentaire au niveau local. C'était l'émission Zoom sur l'agricotourisme. Avec cette semaine le monde paysan par le grand bout de la lorgnette pour élargir le champ de la réflexion et de l'action. À bientôt.

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0: fait résister.
1: Aujourd'hui, nous sommes invités à découvrir un plat chez Caroline. Alors j'arrive devant sa petite maison.
2: Oui.
1: Bonjour.
2: Bonjour.
1: Bonjour Caroline.
2: Bonjour Hervé. Ça va?
1: Ça va bien?
2: Bah oui, et toi?
1: Eh ben ça va.
2: Bienvenue.
1: Bah merci. C'est très agréable ici, il fait chaud.
2: Oui.
1: On a un temps un peu pourri hein, là dehors.
2: Oui. Attends, j'ai une porte qui ferme très bien. Voilà.
1: Voilà. Et bien comme ça c'est fait, on est au chaud.
2: Voilà.
1: Vous allez nous présenter un plat, un petit plat bien local, c'est ça?
2: Oui. Ça s'appelle la pescajoune, c'est un dessert.
1: Et ben voilà, vous la mangez souvent, vous la faites souvent, vous avez une histoire à me raconter dessus?
2: Oui, moi je suis d'originaire d'ici. Mon arrière-grand-mère, elle est de Comiac.
1: Oui.
2: Et donc c'est quelque chose qu'elle nous faisait très souvent, ou mes grands-parents faisaient très souvent quand j'étais petite. Surtout quand je venais en vacances dans la région. Donc ça c'était incontournable, la petite pescajoune. Même en été, on en a envie, de toute façon. C'est tout le temps, été, hiver, c'était incontournable pour nous les enfants. Et puis du coup j'ai eu envie d'en faire plus grande. Et comme c'est très facile à faire, eh ben, j'apprécie en faire aussi très souvent.
1: Ah bah c'est super. Et c'était quoi? Ça se mangeait au goûter plutôt en dessert ou en...
2: Alors si on arrivait bien négocier l'été, ça se faisait même en dîner.
1: Ah.
2: Un dîner sucré, ça c'était plus compliqué. Non, souvent c'est le dessert, parce que c'est le dessert. Alors, moi j'ai pas vraiment l'histoire de la pescajoune, mais moi je sais que mon arrière-grand-mère, elle nous disait que c'était un peu le plat du pauvre, parce qu'il y a des pommes, il y a des œufs, un petit peu de lait, un petit peu de farine. Le sucre c'est vraiment optionnel, on n'est pas obligé d'en mettre. Elle en mangeait beaucoup quand elle était enfant, parce qu'ils étaient 11 frères et sœurs. Et même elle nous racontait qu'en hiver, mais il y avait une version salée. Que je pratique pas parce que je suis végétarienne, mais avec du lard et de la farine de blé noir. Alors là, je sais plus si c'est du sarrasin ou du seigle qui faisait. Moi, j'en ai mangé quand j'étais petite avec une bonne soupe. Ça, c'est très, très, très bon aussi.
1: Okay.
2: Et là, je fais la version sucrée.
1: Eh ben, super. Alors, il nous faut plein d'ingrédients. Ah oui, je vois, tout est prêt. Ah, vous m'aviez attendu. Ah,
2: voilà.
1: Là, ça fait plaisir.
2: C'est organisé.
1: Voilà. Alors. Dites-moi un peu, pour nos auditeurs, tout ce qu'il va nous falloir.
2: Il faut 3 pommes.
1: Oui.
2: Parce qu'on est chauvin, on va prendre des chanterelles. Parce qu'elles ne sont pas très loin, c'est des corésiennes. Il faut 3 œufs. Il faut 6 cuillères à soupe de farine, 6 cuillères à soupe de lait, un petit peu d'huile. Enfin, moi, j'en mets une cuillère à soupe, mais on peut en mettre 2 jusque dans la préparation. Il faut du beurre parce que c'est mieux de faire cuire les pommes dans du beurre, parce que c'est à gourmandise.
1: Ouais.
2: Et le sucre, alors il y en a qui mettent le sucre dans la pâte. Moi, comme j'aime pas trop quand c'est trop sucré, j'en mets juste un peu au-dessus quand c'est cuit. On saupoudre.
1: Ok. Voilà. Et les pommes, elles sont juste poêlées au beurre sans sucre.
2: Voilà.
1: Okay.
2: Mais ça, c'est un bon goût. Après, il y en a qui peuvent rajouter du sucre pour les plus gourmands.
1: Ah, moi, je vous avoue, Caroline, que je suis un petit peu gourmand.
2: Je laisserai le sachet de sucre à côté. Et
1: eh ben,
2: il faut une poêle.
1: Oui.
2: Un petit saladier, un cul de poule, ça dépend. Et un plat que j'ai oublié de sortir pour retourner la pescajoune. Parce que comme c'est une crêpe plus épaisse, on peut pas la retourner avec...
1: Ah d'accord.
2: Voilà.
1: Ah, très vos bien. Plats, ils sont là.
2: Hop, je cherche. Je vais faire un peu de bruit.
1: Alors, là, il y a votre plat. Voilà.
2: Il y a tout. C'est bon.
1: Alors, on y va. C'est parti. Je vous écoute. Hein.
2: Ok. Ben, moi, je commence déjà par éplucher les pommes. Donc, je vais faire un peu de bruit. On épluche et je les coupe. Alors, franchement, si on veut faire quelque chose de joli,
1: oui.
2: On peut faire en lanière. Moi, souvent, je suis un peu une feignante et je fais des cubes. Aujourd'hui, je vais peut-être faire un effort. Même si ça va pas se voir.
1: Ah, si, moi, je vais le voir, moi.
2: Et le goûter.
1: Eh oui. Alors j'ai beaucoup de chance avec ces podcasts parce que je goûte toujours les produits.
2: Ça va, c'est bon.
1: Ça va.
2: Dans l'ensemble, bon ça va.
1: Ah, dans l'ensemble, mais de toute façon, voilà, on est entre le Lot, la Corrèze et le Cantal. Il n'y a que des bons produits. Hein.
2: Bah oui.
1: Qui c'est qui me disait le secret de la cuisine française, c'est une cuisine compliquée? C'est un ami américain qui me posait la question. Je dis non, le secret de la cuisine française, c'est une cuisine simple, mais avec des bons produits.
2: C'est le beurre.
1: Oui.
2: J'ai une amie normande qui dit ça, c'est le beurre et la crème. Bon, moi je suis plus périgourdine et carcinoise.
1: Carcinoise, oui.
2: Voilà.
1: Oui.
2: On va rester sur du beurre.
1: On va rester sur du beurre.
2: Voilà. Ok, donc. Aïe, elles sont enfin épluchées. Je vais les couper. Après, les faire revenir dans du beurre. Et comme ça, après, je prépare le reste.
1: Ouais. Et votre mère, elle en faisait aussi?
2: Alors, ma mère a une conception de la cuisine très très approximative. Donc, non. Non, c'est pour ça que je pense que j'ai appris très vite à la faire.
1: Qui c'est qui me parlait d'un concours de pescajoun?
2: Ah bon? Ah, peut-être.
1: Oui.
2: Bon, moi, je me lancerai pas, par contre, quand même. Mais non, mais en même temps, si, moi, j'ai eu ça quand j'étais enfant. Ma grand-mère est morte très jeune. Enfin, moi, j'étais jeune, j'avais 15 ans, 14 ans. Mais mon grand-père, il a voulu nous prendre quand même en vacances avec mon frère et ma sœur. Et c'était un automne. On avait envie de piscajoun et mon grand-père, bah, il en faisait pas trop. Et du coup, avec sa sœur, ils ont grandi à Paris, mais ils sont venus ici pour... Ils ont vécu quelques années pendant la Seconde Guerre mondiale. Ils ont été hébergés par des cousins ici. Et du coup, ils avaient fait un concours de piscajoun avec... Voilà, mon grand-père et ma tante, c'était trop bien. Nous, les enfants, on avait compris le truc. C'est-à-dire qu'on n'avait jamais réussi à se décider. Je crois qu'en soirée, dans la soirée, on a dû en manger 3-4, quoi.
1: Ouais.
2: Ça a été vraiment un repas, ça, par contre. Ouais. Aussi.
1: Non, mais quand c'est bon, c'est compliqué. Hein.
2: Bah voilà. Puis surtout, quand c'est pas nous qui le faisons, c'est encore mieux. Ça, c'était bien aussi. Je fais un peu de bruit, c'est le coupage.
1: Ah, petite coupe, les pommes.
2: Voilà.
1: Donc voilà, on a une petite lamelle.
2: Bah oui, ça met plus de temps.
1: Donc là, on les met dans la poêle, c'est ça?
2: Oui, direct. On ne fait pas la plus. Hein,
1: elles sont très belles, ces petites pommes que j'entraîne.
2: Oui. Bah, elles sont bonnes. J'aime bien les faire cuire, celles-là. Elles ont un petit goût acide et sucré.
1: Et puis elles tiennent bien.
2: Voilà. C'est vrai aussi.
1: À la cuisson, oui.
2: C'est du local.
1: Voilà. C'est de chez nous.
2: Voilà. Tant qu'à faire. Hop, j'essaye de faire après régulier. Puis même si des morceaux plus fondants, c'est pas grave.
1: Oh, on se forcera. Hein.
2: Bah voilà, ouais. Voilà. Donc ça, c'est une recette. Moi, j'ai pas d'enfant, mais et c'est une recette que je m'amuse beaucoup à transmettre à mes neveux et nièces.
1: Eh ben, c'est bien parce que comme ça, on va pouvoir la transmettre aux auditeurs de Décibel.
2: Voilà, mais je suis sûre qu'il y en a qui savent, hein, qui connaissent très bien la pescajoun.
1: Ah oui.
2: Et on a même peut-être même la version salée aussi.
1: Moi, je savais pas qu'on faisait une version sucrée. J'ai entendu parler de la version salée.
2: Ah.
1: Et j'ai jamais goûté la pescajoun.
2: Eh ben voilà. Mais je sais pas si elle a un autre nom, la version salée. Parce que moi, mon arrière-grand-mère, quand elle nous parlait patois, c'était pour nous engueuler, donc j'ai pas tellement appris le patois. Voilà.
1: Ça, c'est fait.
2: Quand elle parlait patois, on savait qu'il fallait s'en aller de la pièce. C'est tout. Bon, on va fuir. C'était ça. Voilà, les pommes sont coupées. Hop.
1: Alors, on allume.
2: Voilà. Feu moyen, j'en sais rien.
1: Donc là, on met à réduire les pommes avec du beurre.
2: C'est tellement bon.
1: Allez, beurre. Alors, on met quoi comme beurre?
2: Franchement, selon la gourmandise, là, j'ai mis l'équivalent de 2 noisettes et demie. Hein. Parce que franchement, si on fait des noisettes...
1: Oh, c'est des petites noisettes, ça.
2: Ah, oui, mais c'est des noisettes du Lot, elles sont petites.
1: Hein.
2: Non? Bon, enfin, un morceau de beurre.
1: C'est bon, quoi,
2: 15 grammes à peu près. Et du coup, pendant que ça va revenir tranquillement, tout ça, je mettrai un petit peu de sucre pour vous.
1: Ah.
2: On va casser les œufs.
1: Ouais.
2: Ouais, je casse les oreilles en même temps, c'est très bien. Ouais, ils sont bons.
1: Oui.
2: Ce qui est bien, c'est que c'est des œufs entiers. Pas de prise de tête. Voilà. Juste quand la coquille veut bien partir, c'est tout. On rince les mains.
1: Là, ils sont bien jaunes, ces œufs.
2: Hein? Ah, c'est des œufs de la ferme. Pas de chez moi, de la ferme. Je fouette un petit peu. Parce qu'on a du temps. Simplement. ils m'ont appris à faire tout ça. Et là, après, moi, je vais mettre... Oh, moi, je mets dans ce sens-là. Il y en a peut-être qui vont dire qu'ils mettent pas comme ça. L'essentiel, c'est que ça fonctionne et que ça finisse bien. Je mets 6 cuillères à soupe de lait.
1: Oui.
2: 2, 3, 4, 5, 6. Bon, ça, ça va. On peut même le faire avec des enfants du coup de 4 ans, parce qu'ils savent compter jusqu'à 6, normalement. Normalement. Je vais en mettre juste une.
1: Cuillère d'huile. D'huile, oui.
2: On peut en mettre deux. Il y a déjà pas mal de beurre avec les pommes. Donc on verra. Et donc 6 cuillères à soupe de farine.
1: Oui.
2: 2. 3. 4. 5. Enfin, une plus grosse sixième parce que la cinquième était un peu radine. 6. On remue. Et ça va faire comme une pâte à crêpe épaisse. Voilà. Ouais. Ouais, plein de grumeaux. Je les enlève après.
1: Un par un?
2: Ouais.
1: Les écraser?
2: Non, je fouette vite, c'est qu'il n'y a plus de grumeaux. Pas besoin de robots.
1: Non.
2: On a des bras. Voilà, on va attendre que les pommes cuisent. On attend un petit peu.

0: Ah non.
1: Voilà. Mais moi, j'aime pas quand c'est trop sucré. Moi, je mets pas. Mais on peut. Voilà. Et il y en a aussi qui mettent du rhum, machin. Mais... moi non plus, j'aime pas, donc j'en mets pas. Enfin, voilà. Après, on peut varier. Oui, moi, je suis très simple.
0: Hein. Non, non, mais c'est un bon produit. Hein.
1: Oui, voilà.
0: Il y a quand même pas mal de pommes. Hein. C'est...
1: oui, mais après, elles font quand même aussi ces pommes. Et le but, c'est que y a autant de pommes que d'appareils. Quoi. C'est ça qui est bon.
0: Ah oui, c'est bien.
1: Et en goût, ça fait une grosse crêpe. Enfin, moi, je trouve que ça fait comme une crêpe et un clafoutis.
0: Ah, entre la crêpe et le clafoutis.
1: Ouais, ouais. Moi, je trouve après, peut-être qu'il y en a qui ne trouveront pas. Mais, c'est mes goûts aussi, pareil. Ça sent bon tout de suite quand les pommes...

0: les pommes, elles sont bien dorées. Je remets une couche de beurre.
1: Oui.
0: Pour la gourmandise. Voilà. Quand le beurre il est bien fondu, je vais mettre la pâte. On va la faire cuire.
1: Oh, ça va, c'est pas trop gras. De toute façon, comme disait...
0: ça sera épongé.
1: Monsieur, c'est Jean-Pierre Coff qui disait « Mais c'est le gras qui donne le goût !» Oh là là là, mon petit candide.
0: C'est ça.
1: Alors là, donc on laisse les pommes...
0: Dedans. Ah bah oui, le but c'est de faire cuire la pâte avec les pommes. Hein.
1: Là, je pensais qu'on mettait les pommes dans la pâte et après...
0: Non.
1: Ah, et on recouvre.
0: Et hop, on recouvre complètement. Voilà, j'essaie d'égaliser un peu... On fait cuire. Après, il y aura la partie technique quand ce sera cuit. Je vous raconterai au fur et à mesure. C'est un peu de suspense.
1: Ah.
0: Voilà, donc là, il faut que ça cuise.
1: Une petite cuisson lente?
0: Moyenne. De toute façon, si ça sent cramé, on arrête. Hein, donc...
1: C'est un bon indicateur, effectivement.
0: Quand il y a le feu, on arrête.
1: Oui.
0: Non, mais... Voilà, ça va. Comme elle est épaisse, la poêle, elle n'est pas très, très large. Ça va mettre un peu de temps. De toute façon, on le voit quand ça commence un peu à cuire. Comme qu'on voit dans nos crêpes. Hein. On le retourne, sauf qu'on ne peut pas le retourner à la main ou à la spatule. On va le retourner avec le plat.
1: Ok.
0: Comme une grosse omelette de pommes de terre, des fois.
1: La tortilla.
0: Voilà.
1: La fameuse tortilla espagnole. Ouais, on va profiter. Bon, on va se mettre un petit peu de musique le temps que ça cuise. Ouais.

0: Alors, nous revoilà, nous revoilà. Ben, ça commence à bien. Ah oui, donc c'est une petite cuisson lente quand même là, pas trop trop chaud.
1: Bah,
0: Comme c'est épais, ouais. Pour pas que ça brûle tout de suite et.
1: ce serait pour mon frère, je la ferais plus rapide parce qu'il aime bien quand tout est cramé, mais comme moi j'aime pas, on va faire cool. Non, non, mais bah là c'est parce qu'en même temps la poêle, c'est vrai que c'est pas mal de prendre une poêle un peu large quand même et bah, qui accroche pas, ça c'est l'idéal aussi. Comme ça, forcément, ce sera moins épais, ça cuira un peu plus vite. Mais là, elle est épaisse aussi, mais c'est pas grave, ça met un petit peu plus de temps. Voilà, on voit que ça fait des bulles.
0: C'est bon signe.
1: Ouais, c'est que ça cuit déjà. Je suis soulagée. Et puis.
0: Donc il y a longtemps que vous êtes sur Saint-Céré?
1: Moi, je suis revenue dans la région vivre, ça fait 9 ans. Ouais, mais dans la région, je venais depuis toujours, quoi. Donc, oui, je connais très bien le coin. Saint-Céré, officiellement, ça fait 3 ans, je crois.
0: Ah ouais. Bon, c'est une belle ville, ça, c'est.
1: Oui, bon, oui, c'est agréable, hein. Ouais. C'est calme pour l'instant, on va voir si ça reste.
0: Il n'y a
1: Il y a
0: pas.
1: tout à côté, c'est chouette.
0: Ça, c'est bien, ça. Ouais.
1: Ben oui.
0: Bah, c'est vrai que notre région, c'est aussi un. Il y a un pôle d'emploi avec les usines. Ah,
1: Ah si,
0: donc,
1: oui.
0: c'est voilà, c'est comme des coins où il y a de la vie. Il y en a beaucoup qui disent, ouais, la diagonale du vide. Non,
1: Ah.
0: et ici, tu as des habitants à l'année, toute l'année.
1: Oui.
0: C'est pas l'hiver, c'est pas
1: Quand on
0: déserté.
1: veut vraiment, on trouve, il y a plein plein d'associations, plein d'événements culturels. Quand on veut vraiment trouver, on trouve tous les week-ends quelque chose à faire. Enfin, il y a vraiment, c'est pas un souci. Non, mais c'est vrai que si les gens ne veulent pas voir qu'il y a des événements, bon bah ça, ils le voient pas. Mais après, de toute façon, vous à décibels, vous faites, non?
0: Oui.
1: Alors là, moi, je vais, c'est pas encore complètement le temps de retourner, mais je vais juste décoller un petit peu le bord. Pour voir si ça colle pas un petit peu.
0: Ça crépite.
1: Voilà. Ouais, ça crépite. Voilà, je vais attendre que ça soit un peu moins flasque pour éviter tout risque de drame.
0: Voilà. On va attendre que ça soit bien
1: Ça
0: figé.
1: m'est arrivé quand même une fois où tout glisse.
0: Ah, ouais.
1: Les chiens ont bien aimé, j'étais un peu dégoûtée. Une fois. Donc plus jamais. Mais
0: Ça arrive, hein.
1: ça commence à sentir bon.
0: Moi, je vais raconter une petite anecdote.
1: Oui.
0: Premier encart avec une femme merveilleuse. Alors, premier encart chez elle, hein.
1: Ouais.
0: Voilà. Donc, elle me fait à manger. Donc, elle m'a préparé
1: Pas sympa.
0: une très belle quiche. Et au moment de la sortir du four, patatras, la quiche étalée par terre.
1: Oh.
0: Ça arrive.
1: Ouais. Et voilà, du coup, vous n'avez pas mangé.
0: On a dû trouver un bout de pain, un bout de fromage, une boîte de pâté, ou même pas.
1: Ça arrive, effectivement. On
0: Ça
1: a
0: reste
1: pu faire bien.
0: un très bon souvenir.
1: Bon, matin, tant mieux. Là, ça commence à bien crépiter, là.
0: Ouais, là, on entend les petites bulles de beurre en dessous, là, qui.
1: Voilà, mais oui. C'est pour ça que je mets pas beaucoup d'huile dans la pâte. Parce que je préfère mettre du beurre dans la poêle pour dorer. C'est meilleur. Ça a plus de goût. Après, c'est vraiment de ma gourmandise, là.
0: Maintenant, on va faire un.
1: Voilà.
0: C'est un plat gourmand, comme on dit,
1: Voilà.
0: hein. C'est gourmand.
1: J'aime bien. Ça pète là.
0: Ah, ça fait
1: Ah
0: de.
1: oui, peut-être pour un goûter et tout. Bah là, il commence à être bien. Mais je vais laisser encore un petit peu là.
0: Oui.
1: Je vois que c'est un peu flambi là au milieu. Là, c'est un peu tout. Voilà, ça me fait un peu peur.
0: Ne prenons pas de risques.
1: Non. Que ça crame pas. Pas l'impression à l'odeur en tout
0: Non,
1: cas.
0: non, non.
1: Non, non, ça a l'air bien.
0: Non, mais votre feu, il n'a pas l'air très fort, là.
1: Non.
0: Un feu moyen.
1: Oui, c'est ça, tranquille. Tranquille, des fois, vaut mieux. Puis après, l'avantage, c'est que si on en fait plusieurs, Bah, il y en a une qui cuit, enfin, il y en a une qui est dévorée le temps de faire cuire la deuxième. Mmh. Donc, on est très très nombreux, j'avoue que. Il vaut mieux en faire deux d'un coup.
0: Alors, il faut les faire
1: pour très, caler le monde.
0: Très épaisse.
1: Ben, moi, je double pas les proportions. J'ai toujours peur que ça finisse pas bon. Après, j'utilise deux poils. Ça m'est arrivé d'avoir des invités, on est 10, surtout les enfants, là. Dès qu'on leur dit qu'on va faire des grosses crêpes, ils sont hyper impatients. Et j'ai fait sur deux poils.
0: Et puis ça, c'est, voilà. C'est vraiment un plat qu'on peut faire avec les enfants.
1: Ben, c'est hyper ludique, quoi. Il y a pas ouais. besoin de... Enfin, même en camping, on peut le faire.
0: Ah, c'est pas
1: du coup, parce qu'il faut juste, pour doser, il faut une cuillère à soupe.
0: Moi, j'aime bien ce côté, c'est tous ces plats où, à mon souvenir, c'est... je regardais ma grand-mère dans sa cuisine, alors elle mettait son tablier, faisait les trucs tablier à fleurs.
1: Truc, ah oui,
0: et voilà, c'est des trucs
1: magnifique.
0: Collector. Hein.
1: Elle n'a plus des comme ça.
0: Alors, le beau tablier à fleurs, et donc, elle préparait. Et je regardais, alors, on avait toujours le droit de lécher. Sauf qu'elle était maligne, hein, la grand-mère. Elle grattait bien, elle laissait pas grand-chose.
1: Et oui, c'est ça.
0: Et elle comptait tout en morceaux de sucre. Et les gâteaux qu'elle faisait.
1: Ah oui.
0: Et je crois que beaucoup d'enfants ont regardé souvent les grand-mères. Mmh. Que c'est elles qui avaient un peu plus de temps, souvent les mamans travaillaient.
1: La patience.
0: Et puis on reproduit les recettes.
1: Oui.
0: Ah, je pense qu'on reproduit presque plus les recettes
1: des
0: grand-mères que des parents.
1: Oh bah moi c'est facile, hein, de toute façon, parce que ma mère a un concept de la cuisine très compliqué. Donc voilà, j'ai grandi à « Ah, qu'est-ce qu'on mange ce soir ?» Donc non, très vite des bons petits plats, j'ai appris à les faire moi-même. Donc là maintenant on y va, l'instant crucial, je sens l'odeur que ça commence à être un peu... ça va être le moment. Donc je pose le plat sur la poêle et attention, on retourne. Mais c'est magnifique.
0: C'est magnifique, on dirait une omelette.
1: Rien à coller, ouais voilà, c'est comme une tortilla. Et bien sûr, partie marrante, c'est de remettre cuir dedans, voilà.
0: Ah, c'est
1: bon, il y a un petit peu de perte, mais j'essaye des fois, je le glisse en dessous.
0: Oui.
1: D'où, voilà, donc il faut une pelle en bois et comme on peut. Voilà,
0: au mieux.
1: Chacun fait comme il peut avec
0: ça. Et rien ne se perd, hein, c'est Lavoisier, hein, rien ne se perd, rien ne se crée, tout se transforme.
1: Voilà. Bon, c'est moins beau d'un coup.
0: Ah si, c'est très très beau. Là.
1: Et forcément, du coup, l'autre partie cuit plus vite.
0: Hein. Et oui. Ah, elles sont bien colorées, les pommes, là.
1: Ouais.
0: Juste...
1: C'est le beurre. Hein.
0: C'est le beurre. C'est magique.
1: C'est le beurre.
0: C'est le beurre.
1: Le beurre.
0: Le beurre.
1: Voilà, bon, bah, on va rincer un peu le reste. Hop. Pour avoir un plat tout propre.
0: Voilà. Alors, c'est les assiettes à dessert, ça?
1: Oui.
0: Ah, permettez que je vous aide.
1: Oui, merci. Heureusement, c'est visible.
0: Voilà.
1: Parfait.
0: Ah, on va mettre la table. J'ai hâte de goûter ça.
1: Je suis, merci. Voilà. Comme ça, mettons le petit. Et du coup, je mets la partie sucrée
0: oui.
1: à la fin. Je mets un petit peu une cuillère à soupe de sucre que je saupoudre. Ah, je mets la nappe en même temps.
0: Voilà.
1: On va faire quelque chose de joli.
0: Oh, bah, c'est une jolie nappe, toute verte. Oui. Allez.
1: Et comme ça, l'idée, c'est de mettre juste une cuillère à soupe de sucre sur la fin.
0: Couteau fourchette?
1: Couteau, oui, après fourchette.
0: Cuillère ou...
1: Oui, voilà, cuillère, un peu ce qu'on veut, c'est un dessert. À la main quand c'est plus froid, mais on a intérêt à être bien chaud.
0: Ça se mange plutôt froid ou plutôt chaud? Moi, je le vois bien tiède, là.
1: Alors, sincèrement, il ne reste jamais froid. Voilà. Après, si, ça peut quand même. On en fait beaucoup, et que, mais ça se mange chaud, tiède, froid, partout. Voilà. Et moi, le concept de mettre une boule vanille ou de la chantilly dessus, je ne peux pas. Mais après, pareil, chacun fait comme il veut, tant qu'on ne le fait pas devant moi, ça va.
0: Ah non, non, mais là, c'est...
1: Voilà, moi, je trouve que c'est un plat qui suffit à lui-même. Hein.
0: C'est magnifique, comme ça, là.
1: Voilà. C'est beau, c'est doré, avec les œufs et tout. Donc là, je retourne un petit peu.
0: Ça me trop de qualité.
1: Trop bien, tout ça.
0: Ah, c'est super. Voilà.
1: Je vais mettre sur le plat. Et c'est bon.
0: On dirait vraiment une omelette, hein.
1: Bah oui. Oui, c'est vrai.
0: Voilà. Con patatas. Alors, on saupoudre un petit peu de sucre, d'accord.
1: Voilà.
0: Très légèrement.
1: Oui, moi j'en ai pas beaucoup, mais après on peut rajouter, je vais remettre là si elle a besoin de rajouter. Voilà. Et on se coupe un morceau.
0: On a...
1: Bon, je fais des petits pas, on fait genre, on n'est pas très gourmand.
0: Après,
1: de toute façon, faut tout manger. Hein.
0: Ah oui.
1: Voilà.
0: Faut pas gâcher.
1: Non, un petit morceau de
0: comme disait Monsieur Guérou, faut pas gâcher.
1: Faut pas gâcher, voilà.
0: Nous, à Auxerre, on gâche pas.
1: Non, c'est ça. Et voilà.
0: Eh ben, formidable. Prochainement.
1: Hop, hop. Parfait.
0: Alors, on va servir un petit peu d'eau.
1: Oui. Tisane, café, yule, enfin peu importe, hein, ça, si vous voulez.
0: Avec modération.
1: Modération. En plus chaud quand même. Hein. Et puis voilà, mais allez.
0: Alors, passons à la dégustation. Alors, hop, hop, hop.
1: Impossible de rajouter du sucre.
0: Très très agréable. Avec les pommes fondantes comme ça là. Puis c'est bien parce qu'il y a quand même, ouais, il y a quand même beaucoup de pommes. Hein.
1: Oui. Bah, enfin, trois pommes.
0: Non mais voilà.
1: Donc ça fait une bonne quantité.
0: En proportion.
1: Ouais. C'est quand même assez consistant. Ça fait une pâte épaisse, mais non, moi, j'aime bien.
0: C'est pas très poli de parler à bouche pleine, mais c'est un régal. Merci beaucoup, beaucoup, Caroline.
1: Avec plaisir.
0: Pour ce petit plat. Un petit plat de chez nous, c'est voilà. Simple. Voilà.
1: C'est simple.
0: La bonne cuisine. Une cuisine simple avec des bons produits.
1: Voilà. Qu'on peut faire partout.
0: Ben, cher auditeur. Je vous rappelle les proportions. Donc, vous allez me rappeler les proportions.
1: Je vais le rappeler. 3 pommes, 3 œufs, 6 cuillères à soupe de farine, 6 cuillères à soupe de lait, on va dire 1 à 2 cuillères à soupe d'huile, éventuellement mettre du sucre dans la pâte, sinon en dehors, du beurre pour cuire les pommes avec la poêle.
0: Ok.
1: Et voilà.
0: Et ben, formidable. Eh ben, à vos fourneaux.
1: Au revoir.
0: Allez, merci, au revoir. 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
2: Alors là, on est en train de monter au premier étage de cette très belle expo. Philippe,
3: la mezzanine.
2: Philippe Graziano, tu me suis. Est-ce que tu peux rappeler en quoi consiste cet événement sur lequel on est?
3: Pour nous, en cette année 2026, c'est notre première exposition à l'espace Orlando, géré par l'association Orlando. Nous sommes principalement actifs dans le domaine des expositions d'artistes, d'artistes contemporains, mais pas toujours vivants. Ça nous est arrivé aussi d'avoir des artistes décédé. Et là, nous sommes en train d'accrocher la toute première, qui ouvrira cette semaine, samedi. Et on a un vernissage lundi 6.
2: Et le nom de l'exposition, c'est ?
3: C'est Dialogue de couleurs. Dialogue au pluriel et couleurs au pluriel.
2: Avec deux artistes dialoguent avec leurs propres couleurs.
3: Absolument. Jean-Louis Carigrondo, qui est peintre, et puis Olivier Malmouche.
2: Merci. On va tout de suite rencontrer le peintre, Jean-Louis Carigrondo. Et je l'embête parce qu'il est en plein accrochage.
4: Voilà, exactement. C'est pas facile, mais ça se passe bien quand même.
2: Pourquoi c'est pas facile ?
4: Un accrochage, c'est l'association des couleurs, des formats, des formes. Donc c'est pas évident à mettre en place.
2: Oui, parce qu'on se demande toujours si telle œuvre va coller avec telle autre.
4: Etc. Exactement.
2: Et par exemple, là, comment vous avez réfléchi pour mettre en place ces peintures les unes à côté des autres là ?
4: Là, c'est une association de petits formats qui fonctionnent bien ensemble.
2: Ça match.
4: Ouais, ouais. Voilà.
2: Aujourd'hui, on est en face de vos œuvres. Comment est-ce que vous les vivez ? Comment est-ce que vous les réfléchissez ? Par exemple, ce chat, il vient d'où, ce chat ?
4: Si vous voulez, moi, j'ai une peinture d'atelier, donc je ne vais pas sur le motif. Donc, je peux associer un chat avec d'autres personnages sans problème.
2: Avec des personnages qui ont des têtes qui sont parfois humaines, parfois colorées ?
4: Voilà, colorées, oui, c'est la couleur, c'est le jeu des couleurs qui m'intéresse. C'est uniquement ça. Là. Moi, je ne suis pas un grand dessinateur. Je ne sais pas comment dire, mais j'associe les couleurs les unes à côté des autres sans problème. Ça me va très bien. Et les formes, de par un ancien métier, j'étais typographe étant jeune, donc ça permet de trouver les équilibres dans les toiles sans trop de soucis. C'est un avantage.
2: Vos couleurs favorites ?
4: Si vous voulez, il y a eu des périodes colorielles. Pendant un moment, c'était le rouge, je voyais que du rouge.
2: Vous étiez en colère ?
4: Non, je suis quelqu'un de très, très calme et pacifiste. Non, il n'y a pas de problème. Et puis là, maintenant, j'associe des bleus avec des rouges, avec des orangés. J'arrive à trouver les équilibres qu'il faut pour que ça fonctionne.
2: Tout à l'heure, vous étiez en train de choisir des emplacements spécifiques, c'est en bas, au rez-de-chaussée. Oui. Quel était l'enjeu ?
4: Par rapport à la personne avec qui j'expose, Olivier, qui pour que ça fonctionne avec son travail également. Au niveau couleur, on s'associe parfaitement. Après, il faut trouver la meilleure place pour les toiles et les œuvres en verre d'Olivier.
2: Voilà. Oui, effectivement, c'est assez étonnant. Ces couleurs, elles sont tranchées, elles sont vives.
4: Oui, elles sont vives.
2: Il y a beaucoup de gaieté.
4: Oui, c'est ça. Il est un peu comme moi. On ne reste pas figé sur un style ou sur une couleur. Il y a des peintres qui fonctionnent qu'avec trois couleurs, par exemple. Toute leur vie, ça sera comme ça. Ils n'osent pas mettre une petite pointe de rouge ou d'orangé de peur de faire exploser leur toile, mais nous on est à l'inverse complètement.
2: Vous connaissiez un petit peu ?
4: Non, on a fait connaissance récemment. C'est ça le plaisir d'exposer ici, c'est la découverte d'autres artistes. C'est très intéressant.
2: Vous travaillez où, dans quel lieu vous êtes d'ici ?
4: Deux endroits, oui, à Rocamadour, j'ai un atelier à Rocamadour, et dans les Pyrénées également, je suis tranquille, j'ai mon atelier là-bas. Voilà. Rocamadour c'est différent parce qu'il y a beaucoup de passages, c'est un lieu de passage. Donc, je me sens bien dans les Pyrénées pour travailler.
2: Y a-t-il une œuvre en particulier dont peut-être vous êtes content ou que vous aimeriez décrire avec nous ? Ne pas vendre ?
4: Oui, ça arrive. Il y a deux œuvres que j'aime beaucoup dans l'ensemble. C'est difficile. La grande, là, qui est une œuvre majeure pour moi. Et puis, dans un autre style, c'est l'abstrait qui est là-bas.
2: Alors, la grande majeure, la grande femme, c'est ça ?
4: Oui, c'est un masque, en fait. Hein. C'est une femme qui est cachée derrière un masque. Et puis après, c'est le jeu des couleurs. Hein. Ça vient comme ça, hein, la peinture. En ce qui me concerne, je n'ai pas d'a priori avant de démarrer une toile. Donc, ça me laisse une grande liberté.
2: Elle va vous manquer quand vous l'aurez peut-être vendue ?
4: Ah oui, oui, c'est sûr. Oui, oui. Bon, il y a des photos, mais ce n'est pas la même chose.
2: Vous pourrez peut-être aller la revoir de temps en temps ?
4: Si elle n'est pas partie au bout du monde, oui.
2: Il y a un attachement, hein, quand même.
4: Ouais. Ouais. C'est un instant T dans la vie, la création d'une toile. Hein. C'est un instant qu'on n'oublie pas. Hein. Bon, avec le temps, bien sûr, il y a des choses qu'on oublie un peu, mais globalement, il y a des œuvres, on se souvient à quel moment on les a créées. Et c'est des moments de vie qui sont fabuleux.
2: Vous avez encore quelques souvenirs du coup du moment de vie qui correspond à cette œuvre abstraite, la seconde dont vous m'avez parlé tout à l'heure.
4: Oui.
2: On peut aller la voir ?
4: Oui, allez, avec plaisir.
2: Alors, elle est déjà installée, elle est très bien installée, elle introduit la pièce du haut.
4: Oui, donc par rapport à des œuvres plus classiques, celle-ci, techniquement, elle est pleine de grattage, vous voyez, couleurs qu'on remet par rapport à ce qu'on a enlevé, et ça laisse passer d'autres couleurs qui n'étaient pas là au départ, et c'est très instinctif et très intéressant à effectuer.
2: Vous vous souvenez du moment de création de cette toile ?
4: Oui, c'est il y a 3 ans à peu près, je m'en souviens, oui. Ouais. J'ai fait 2 œuvres dans le même esprit, une qui est un peu plus, qui est en bas, là, qui est plus petite, et on sent le même travail, l'intention, voilà.
2: C'était à Rocamadour ?
4: Celle-là, c'était à Rocamadour.
2: Et vous peignez le jour ou la nuit ou c'était quoi les conditions ?
4: Je peignais beaucoup la nuit. Il fut un temps où les galeries vendaient énormément. Il fallait produire d'une façon plus intense. Aujourd'hui, ce n'est pas le cas. Donc, dans la journée, je peins tous les jours. Hein, mais ça suffit à mon bonheur. C'est ça, la peinture. C'est avant tout du bonheur et... Une couleur à côté d'une autre, une forme à côté d'une autre, et ça déclenche des émotions particulières.
2: Merci beaucoup pour cette rencontre, vraiment avec grand plaisir pour découvrir cette très très belle exposition dialogue de couleurs et aussi de matière.
4: Matière, le vert, même sur les toiles, il y a de la matière.
2: Et beaucoup d'histoires, merci.
4: Beaucoup d'histoires, chaque toile a une histoire, c'est sûr. Hein. Merci beaucoup à vous.

0: faut voir avec l'artiste.
1: Qui est l'artiste de cette œuvre, s'il vous plaît?
2: Je suis Olivier Malmouche, je suis verrier depuis... j'ai commencé à toucher le verre en 1980, donc ça commence à faire quelques années. Et je suis ce qu'on appelle souffleur de verre, en fait. Je suis verrier à la canne, c'est la vraie appellation professionnelle, mais dans le langage commun, je suis souffleur de verre. Et je fais des pièces en technique multicouche, donc ça fait un intercale entre chaque couche de verre transparent, un décor, ce qui permet d'avoir un premier plan, un deuxième plan, un troisième plan. La profondeur de la pièce est donnée essentiellement par cette technique-là, ce qui fait que les pièces, en règle générale, ont des volumes assez importants et sont relativement lourdes.
1: Et je veux savoir, qu'est-ce que madame tient ?
2: C'est flacon, on appelle ça les flacons picto. C'est un travail sur la mémoire collective. Donc c'est les débuts de l'écriture, le début de l'écriture étant un travail de mémoire forcément pour les gens qui arrivent après. Hein. Et en fait c'est sur le pictogramme pariétal, qui est vraiment le premier acte de mémoire collective. Donc voilà, c'est un travail sur ça.
1: Un travail donc sur une mémoire collective à partir de pictogrammes ?
2: Le pictogramme c'est quelque chose que tout le monde comprend. Vous rentrez dans les grottes de Lascaux, c'est pour ça que la notion d'artiste contemporain est quelque chose de tout à fait discutable. C'est l'idée au départ et de base, elle est vraiment là, quoi. Dans ce type de pièces-là, c'est vraiment un travail qui est axé sur ça. Moi, j'ai toujours eu un travail sur l'humanité dans sa grande diversité.
1: Ici, on est en présence d'une pièce de couleur bleue et dorée. Comment vous la décririez ?
2: C'est un flacon. Alors, le flacon a un grand sens philosophique pour moi. C'est-à-dire que ouvrir un flacon, c'est un acte de naissance, mais c'est aussi un acte de mort. Le flacon, c'est ce qui a permis à l'évolution de l'homme, en fait. Ça a permis de transporter une nourriture d'un point à un autre point, un liquide d'un point à un autre point. Donc, ça a permis justement de pouvoir exploser tout en ayant un petit peu de quoi se nourrir, de quoi subsister. Donc, le flacon et l'intérieur du flacon, c'est le ventre du précieux, en fait. Le précieux, c'est la nourriture. C'est à boire, ça peut être aussi du poison. Donc comme l'acte de naissance est aussi un acte de mort, vous voyez la philosophie qu'il y a autour de tout ça, ouvrir un flacon, ça peut être un moment de grand bonheur, mais ça peut être aussi un moment de grand malheur.
1: Qu'est-ce qui vous a amené à travailler sur ces points-là de la vie, en fait, et de l'évolution de l'homme ?
2: L'observation, en règle générale, hein, et puis parce qu'on fait partie de ce cursus-là, donc il faut qu'on soit les témoins de ça, en fait. La transformation de la matière, c'est de faire en sorte que le moment, l'instant, devienne éternité, en fait. C'est-à-dire que le moment, c'est quelque chose qui m'appartient à moi. C'est quelque chose de très fugace. La fabrication de la pièce, on peut considérer que c'est quelque chose de relativement fugace, dans l'espace-temps, hein, c'est vrai que ça va très très vite. Hein, en fait, on est obligé parce qu'on n'a pas le choix. Par contre, l'objet par lui-même est intemporel. Mais je pense que c'est aussi le but de la création, c'est de faire l'instant quelque chose d'intemporel.
1: D'où la puissance qui se dégage de cette pièce.
2: Ben, merci. Merci, oui. Oui, ben, c'est, je vous dis, c'est un langage qui est universel pour moi, le pictogramme. Après, chacun, même si je dis que c'est un langage universel, donc qui devrait être évident, malgré tout, c'est emprunté à plein de cultures différentes, et chacun peut y voir ce qu'il veut, et je pense que c'est aussi ça. Nous, quand on crée quelque chose, on fait un don. Moi, j'ai mon discours, j'ai ce qui me tient à cœur, ce pourquoi je le fais. Et après, il y a ce que la personne qui va regarder, acquérir, prendre possession d'une façon ou d'une autre, soit par le regard, par la mémoire ou par l'acquisition pour en avoir le plaisir tous les jours, se l'approprier à lui et ça devient son histoire à lui. C'est la force de l'objet, en fait, ça. Je veux dire, chez nous, dans nos familles, on a chacun un objet qu'on aime récupérer de chez nos grands-parents ou arrière-grands-parents. Ça, c'est la force de l'objet parce que ça fait partie de notre patrimoine, en fait. Vous savez, les musées sont pleins de pièces anonymes et qui témoignent de quelque chose. Donc ça, c'est important.
1: Aujourd'hui, on est en face de cette pièce. Il y a pas mal de pièces qui ont quand même forme de vase ou de contenant. Ça a toujours été ce type de pièce que vous avez soufflé ?
2: Alors, je fais aussi un petit peu de sculpture, mais bon, qui ne sont pas là encore, mais que je vais amener, qui sont un petit peu différentes, en fait. C'est une variante de mon métier et tout le reste, mais moi, je suis souffleur de verre. Donc, l'objet usuel, pour moi, a du sens, parce que je pense qu'il n'y a pas de raison qu'on ne vive pas dans un beau quotidien. Avoir du beau autour de soi, pour moi, c'est... Enfin, ça a du sens, quoi. Ça doit... Même c'est plus que du sens, c'est une évidence. Ça permet, au moins, tous les matins, d'avoir un petit peu le sourire et de se dire que la vie est belle et c'est tant mieux, quoi. Et puis ça fait partie de notre rôle quand on est créateur. Vous voyez, par exemple, l'art déco, 1900 et tout le reste, les maisons étaient belles en extérieur, hein, tout était pensé pour être beau. Alors je sais pas s'il le vivait de cette façon-là ou s'il le concevait de cette façon-là. Enfin, il le concevait de cette façon-là. Est-ce que les gens qui étaient à l'intérieur le vivaient de cette façon-là ? C'est autre chose. Mais pour autant, je trouve que ça avait quelque chose de joyeux. C'était des courbes, c'était assez magnifique, quoi.
1: Vous avez l'impression qu'on a besoin de ça en ce moment dans notre société ?
2: Oui, bien sûr qu'on en a besoin. Après, beau, c'est du quotidien. On a dit qu'on disait disais pas de gros mots, mais je vais en dire un, mais même quand les choses autour de soi sont dégueulasses, il y a quand même chant d'un oiseau, c'est quand même beau. Il faut aussi tout relativiser. Je pense que si on a envie d'avoir un beau quotidien, on peut avoir un beau quotidien. Ça veut pas dire que pour autant il faut pas se préoccuper de ce qu'il y a autour de soi, bien au contraire, hein. Mais déjà dans son état d'esprit personnel, si on arrive à positiver ça, c'est déjà pas mal quand même.
1: Merci beaucoup, monsieur Manmouche, et on aura peut-être l'occasion et la chance de vous rencontrer dans votre atelier.
2: Avec plaisir. Si vous voulez, ouais. Mais il va falloir vous dépêcher quand même, parce que je suis en fin de carrière. C'est une des dernières expos que je fais ici. Et j'ai cédé mon atelier à des jeunes verriers qui sont très prometteurs, qui sont bons. Pour moi, ils sont très, très bons même. Moi, je serai à l'atelier encore une fois de temps en temps, d'abord pour les accompagner, puis parce que j'ai encore besoin de réaliser quelques pièces. Mais bon, je suis plus sur ma fin de carrière que sur mon début de carrière.
1: Une très belle exposition, merci, en tout cas, que tout le monde saura apprécier.
2: Merci.
1: Merci à vous.
2: Merci.
1: Ouais, belle celle-là aussi.
2: Et ouais, ça, c'est ce qu'on appelle les tantines. C'est des petits personnages que j'ai fait en rentrant de l'île de la Réunion. J'avais été invité pour faire des démonstrations sur cette île. Et les beaux personnages, les Réunionnais les appellent les tontons ou les tantines. Donc ça m'a donné l'idée d'en faire parce que je trouvais que c'était super sympa. Et puis c'est ludique, c'est joyeux.
1: Vous avez pensé à quelqu'un quand vous l'avez fait, celle-là?
2: Peut-être un vieil oncle. C'est peut-être ça. J'en sais rien.
1: Ok, on va apprécier. Merci. Alors, il faut quand même savoir qu'on est en pleine mise en place, en fait, d'une très belle exposition à l'espace Orlando. Alors, qu'est-ce qu'on va faire, là? On met laquelle et laquelle à côté de laquelle?
0: C'était celle-là, la petite.
1: La petite. Elle est belle, la petite. C'est un lever de soleil ou un coucher de soleil, ça?
0: Vu que c'est très clair devant, c'est peut-être, je sais pas. Non, en fait, j'en sais rien. je crois que c'est un piège monstrueux, parce que c'est derrière, ça, et c'est tout blanc devant, il y a un truc qui va pas, en toute logique.
1: Le moment de l'accrochage, c'est quand même assez beau. C'est la mise en vie d'une expo.
0: Réparer tout cet ensemble, puis les associations, comme le disait Jean-Louis, et Olivier aussi, bien sûr. Hein. C'est la façon d'associer, de les mettre en valeur, en lumière. Voilà, ouais.
1: Je vais vous laisser continuer dans vos œuvres, pour valoriser les œuvres. Puis alors, l'expo est magnifique. Si vous avez besoin de couleurs, de gaieté, de subtilité, de fragilité en même temps et de force, venez, c'est très chouette. On va rappeler les dates de cette exposition. Donc, c'est du 4 au 26 juillet, de 15h à 19h, dialogue de couleurs avec les œuvres de Jean-Louis Carré-Gondeau, le peintre, et Olivier Manmouche, souffleur de verre. Voilà, l'entrée est libre et pour plus d'informations, téléphonez au 05 65 38 74 33. Et tout de suite, un petit mot du commissaire d'exposition, Philippe Graziano.
3: On a 6, 8, madame.
1: Monsieur, vous avez imaginé un sacré mariage.
3: On connaissait séparément les artistes, eux-mêmes ne se fréquentaient pas, et dès qu'on a fait connaissance avec l'un puis l'autre, nous avons, en réunion d'association, collectivement imaginé les unir, à condition qu'ils fussent d'accord, ce qui a été immédiatement accordé. Et ils ont tout de suite été d'accord pour se présenter ensemble. Là, on est en train de construire vraiment un assemblage que je commence à apprécier à la minute où je vous parle.
1: Bah oui, parce qu'elle prend naissance, en fait, sous nos yeux.
3: Elle est en train de se construire, ouais, c'est superbe. Et on espère avoir beaucoup de visiteurs et puis quelques acquéreurs, parce que ce sont des œuvres, que ce soit qu'on parle des peintures ou qu'on parle des objets de verre, sont des œuvres qu'on a envie de s'approprier, il me semble.
1: C'est une réflexion personnelle, Philippe Graziano?
3: J'arrête d'acheter.
1: Ouais, ça ne doit pas être évident.
3: Oui.
1: Bien, merci beaucoup pour cette opportunité d'émotion systématique à chaque exposition très différente et superbe.
3: Merci, vous nous flattez.
1: Et, non, mais c'est tout à fait réel. Et franchement, venez voir cette exposition, venez vous en mettre plein les yeux et le cœur.
3: Merci Florence.
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0: Okay, here we're gonna.
1: Mick se tourne vers Keith. Je sais pas quoi faire.
0: When we get to really like the end and we all want to go absolutely crazy and like.
1: Hey les gars, ce qui serait cool, ce serait de vous asseoir, dit Mick, qui croit toujours au Père Noël. À la fin de la chanson, on pourra toujours sauter les uns sur les autres et se remettre debout. Ok. Relax, essayez de vous détendre, soyez cool. Keith plaque les premiers accords de Under My Thumb avec Sonny toujours en faction derrière lui, un flingue pointé sur ses côtes.

Murdoch a remis son chapeau. Murdoch, c'est Meredith Hunter. Cheryl Gibson est devant lui avec son corsage blanc, sa veste au crochet grise. 15 mètres plus bas, les Angels continuent de balancer coups de poing et coups de canne à ceux qui ne veulent pas s'asseoir. Et soudain, Murdoch voit le mec. Truckman, l'Angel qui accompagnait Big Walter Satrona, celui qui conduisait le pick-up. Toute sa haine pour les salauds de motards remonte dans le cœur de Murdoch. Il se revoit dans la poussière de la grange, lapant les dernières gouttes de flotte. La colique lui tordant les intestins, les scorpions qu'il avait dû chasser, écraser dans cette tôle sans lumière. Ses nuits sans fermer l'œil, surveillant le raclement le plus infime qui annoncerait sa mort future. Il se souvient de ses prières à sa mère, à son fumier de beau-père, à Martin Luther King. Comment il s'était abaissé spirituellement. Le biker tourne la tête dans sa direction et les deux hommes se reconnaissent, tels deux prédateurs perdus dans la jungle, des hommes, mais qui n'ont dans leur trip que le désir de tuer. Ce désir tord les muscles de Murdoch, qui pose la main sur sa poche revolver. Truckman caresse son poignard de la main droite et note qu'il a perdu son arme.

0: Quelque chose s'affaisse sur le visage de Truckman et Murdoch perçoit cette faiblesse. Le Black se lève, repoussant légèrement Cheryl. Où tu vas, Murdoch? Le lieutenant de Big Walter est en bas, je vais me le faire. T'es cinglé? Ils vont te matraquer. Je reste fumier. Je t'interdis, bordel, s'il te plaît. Le Black a sorti son arme et, bousculant les fans alentours, se ferait une tranchée en direction de Truckman et d'une dizaine d'Angels qui paradent plus bas. Maintenant, ça va très vite. Truckman ne se dégonfle pas et se porte vers Murdoch qui descend vers lui. Les deux hommes s'empoignent, un second Angel prête main forte au motard, Truckman recule et Murdoch brandit son arme en l'air. Cheryl a ses basques, elle essaie de repousser Murdoch qui part s'empaler sur les motards. Un groupe d'Angel pivote vers lui et le premier en action est Alan Passaro, 22 ans, chapitre d'Oakland. Il sort son poignard et saute sur Murdoch pour lui planter par deux fois son arme dans le dos. Le Black titube, prend un énorme coup de poing américain sur la tempe et se fait avaler par le groupe d'Angels qu'ils détruisent au sol. Les coups de bottes et de couteaux font le reste. L'un des motards lui gueule maintenant au visage « Pourquoi t'avais un flingue ?» Sans attendre la réponse, il saisit une poubelle métallique et l'écrase sur la tête du dealer d'armes. Les autres finissent le boulot à la botte cloutée. Cheryl en pleure, repousse les bikers, mais ceux-ci montent la garde autour du corps. « Ne le touchez pas, laissez-le mourir !» assène l'un d'eux. Plusieurs spectateurs parviennent à approcher Murdoch et plongent dans ce sac de sang. Ils se redressent et montrent alentour leurs mains rougies. Sur la scène, Kiss s'accroche avec un Angel. « Je veux pas que tu me parles », dit Kiss. Mick Lang, qui avait aidé pour le concert, prend le micro et dit « S'il vous plaît, détendez-vous, asseyez-vous ». Sam prend la suite et réclame un docteur sous l'échafaudage de gauche. Il propose que les enfants égarés se retrouvent à la caravane de la Croix-Rouge. Mick, enfin, récupère le micro. Sam, il faut une ambulance près de cet échafaudage. S'il y a un docteur parmi vous, est-ce qu'il peut y aller ?
1: Sam, we need an ambulance. We need a doctor by that scaffold there. If there's a doctor, can he get to there? Okay, here we're gonna. I don't know what.
0: Je sais plus quoi faire, hein, dit Mick. Plus bas, Meredith Hunter se meurt. Un jeune Toubib en treillis se penche sur lui et le fait immédiatement dégager vers la tente de soins située derrière la scène. Cheryl trottine aux côtés du corps porté à bout de bras dans la cohue. Le costume de Murdoch est rouge. La musique des Stones n'a plus d'importance. Tout le monde a compris qu'il s'est passé quelque chose d'horrible. Devant la tente, l'un des flics lance à la cantonade « Pas la peine d'appeler un toubib pour ce gars, il est mort ». Sur le plateau, Mick annonce « Brown Sugar » que les Stones vont jouer pour la première fois en public.

Le staff d'Altamont et les gardes du corps s'agglutinent devant la tente où repose le cadavre de Meredith Hunter. Les Angels ricanent un peu plus loin. Le corps est emballé dans une toile verte et porté vivement sur un brancard vers l'hélicoptère pendant que Cheryl Gibson murmure « Il voulait juste écouter la musique ».

Cheryl Gibson recule et disparaît dans la foule qui est à nouveau debout. Elle marche dans la fraîcheur de décembre. Les cris de Sharon Tate et de ses amis se confondent avec ceux des Angels. Le dernier souffle de Murdoch. Je voulais pas vous descendre. La voix inquiète de Mick sur Under My Thumb. Elle doit fuir tout cela. Il lui reste 50 mètres à parcourir avant la route qui la conduira à la Ford. Quand un hippie avec une moustache à la Crosby tend la main vers elle. Hé, ma sœur, t'en veux ? Elle jette un œil égaré sur la main du Californien, c'est quoi ? Acide, chérie. Le genre atomique.

Cheryl Gibson prend les 3 cachets d'acide et se les enfile rapidement. Une fille à demi-nu lui propose un café dans une tasse sans âge. Cheryl avale le jus de chaussette et s'allonge sur le sol gras. Elle ne sent plus grand-chose. Elle voudrait redevenir petite fille, collectionner les photos des animaux de la ferme, chanter avec la chorale, ce genre de choses.

plus loin, en Californie, à Altamont, quelque part en décembre 1969, les Rolling Stones terminent Midnight Rambler. Levez-vous si vous arrivez à rester calme, dit Mick. Vous aimeriez vivre les uns avec les autres ? Puis il agite sa bouteille de Jack Daniels au-dessus de sa tête pendant que Kiss attaque Live With Me.

Une fille entièrement nue, cette fois, essaie de grimper sur la scène et se faire attraper par un groupe d'angels prêts à la massacrer. Hey, « Hé les gars, un seul d'entre vous peut s'en occuper, ok, assieds-toi chérie », dit Mick. Maintenant, ils attaquent Little Queenie et Mick demande à la foule si elle passe un bon moment. Humour anglais. En fait, les spectateurs s'interrogent gravement sur la fin de la nuit. Quand la musique s'arrêtera, qui règnera sur ce monde debout ? Combien sont morts dans cette nuit de merde ? En fait, on apprendra plus tard que 3 autres jeunes sont décédés, outre Meredith Hunter. Les Stones jouent mieux, confrontés à la mort. Et Satisfaction s'arrache dans la nuit transie.

J'aimerais vous dire, dit Mick, on a eu quelques problèmes, mais tout de même, vous avez été super. Maintenant, il demande aux femmes faciles et célibataires de lever la main. Mais c'est pas un succès. Ça suffit, on n'a pas assez de célibataires, décrète Mick. Du coup, ils enchaînent avec Onkiton Kuman, faut pas se laisser abattre. Et la foule, celle de l'été de l'amour, contemple son groupe de rock et se pose la question cruciale, comment les Stones ont pu jouer en voyant les gens massacrés à leurs pieds, les battus, les morts. S'agit-il d'un égoïsme ahurissant, d'une idiotie typiquement british? Où est passé l'amour, la fraternité? Pourquoi la gratuité? Pour se massacrer? Mais sur scène, le groupe enfile sans tergiverser Street Fighting Man.

70s commence à évacuer les guitares de complément. Mick chantonne bye bye bye derrière son micro. Puis c'est la ruée dans la nuit noire. Les Stones et le staff grimpent en haut de la colline où les attendent une voiture et l'ambulance. Sans Meredith Hunter dedans puisqu'il est mort. Tout le monde se tasse dans les deux véhicules qui slalomment en direction de l'hélicoptère. Et 14 personnes se bousculent pour monter dans l'appareil à 8 places. On s'assoit les uns sur les autres. L'hélico vacille au décollage. Les visages terrifiés des Stones sont plaqués contre les vitres.

Quelques minutes plus tard, l'appareil atterrit lourdement sur un petit aérodrome. Les Stones et le staff vont se poser sur les bancs de la salle d'attente et commencent à râler au sujet des Hells Angels qui tuent des gens au concert. Derrière eux, à Altamont, les Angels qui restent pour finir des bières mettent au point la version HAMC de la mort de Meredith Hunter. Le Black a sorti un revolver et a commencé à tirer. Un Angel a été blessé par l'une des balles. Voyant cela, en état de légitime défense, Alan Passaro s'est jeté sur Murdoch pour le maîtriser. Mais c'est pas lui qui a porté les coups mortels. Ça leur paraît bien comme version. Un peu plus tard, Sonny Barger donnera son avis sur les armes prétendument utilisées à Altamont par les Angels. Je savais rien de cette histoire de gens frappés à coups de queue de billard durant la journée. Pour ce qui me concerne, si vous voulez cogner sur quelqu'un, vous devriez plutôt utiliser un manche de hache ou une batte de baseball. Une queue de billard, c'est une arme très mauvaise. Elle se brise trop facilement. Rentrés à Londres, les Stones se taisent. Kiss finira par lâcher un journaliste. Altamont était bien organisé dans l'ensemble, mais les gens étaient fatigués et il y a eu un peu d'irritation par endroits.

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0: Dans un cosmos sur un sentier de poussière, édité par Petit Label, Laurent Avisiou, clarinette, effet, Eddy Boubaker, guitare électroacoustique, Youssef Gaza, contrebasse, effet et Rodolphe Collange, synthé, diffusion, mise en espace. Auparavant, Z, fréquence du chien, sur l'album Étoile Morte avec Frédéric Vaudot à la batterie, Arnaud Courcel, accordéon, Eddy Boubaker, basse électrique, Florian Nastorg, baryton, basse et alto sax. Et pour débuter cette émission, hommage à Eddy Boubaker, c'était Jobo à la crité, extrait de l'album ABCDR, sorti chez Coax Collective. Eddy Boubaker, guitare et synthé, Yann Joussin, batterie, percussion.
1: F2.

Eddie Brubaker solo avec tout d'abord Sex of Angel chez Petit Label. Solitude numéro 3, Lake of Conversation, c'était l'album chez Creative Source.

Nous étions le principe de notre propre effacement. Si fatigués que nous étions de toute notre histoire. Si fatigués de toute notre écœurante présence en toute chose. Si fatigués de tout l'espoir qui pesait sur nos épaules. Notre société, notre temps de travail, nos loisirs, nos désirs même, devenaient dans la perspective de la fatigue, des rituels de disparition. Nous étions prêts à tout, pour que quelqu'un, n'importe qui, homme, femme, enfant, animal, objet, signe, nous emporte, nous fasse disparaître par quelque moyen que ce soit. Notre générosité, si rare pourtant, pouvait devenir alors sans limite pour le chef, le sauveur, l'amuseur, qui nous délivrerait de nous-mêmes. En somme, nous étions bon public, prêts à toute compromission. Nous disons nous, non pour résoudre, mais pour commencer la question qui nous fonde. Nous exposons, sommes exposés, faisons exposition. Nous sommes hors de nous, objets dans le champ des regards, des pensées, sièges d'émotions. Nous apparaissons, sommes apparus, sommes apparaître, sommes imperceptibles. Nous restons face à face. Nous ne coïncidons pas. La guerre est sans fin. Nous sommes défaits, refaits, parcourus, tissés, façonnés, mis bout à bout sur une chaîne continue. Nous sommes mouvement, immobilité, autre et pareil. Nous faisons fatigue, violence et vulnérabilité. Nous faisons jusqu'au bout. Nous faisons notre défaite façon après façon, lenteur et certitude. Tout noué par nous, chacun de nous tirant les fils jusqu'à les rompre. Nous sommes d'emblée à découvert. Positionnés au milieu du champ. Point de rencontre des coordonnées, visible jusque dans notre désir de disparaître. La guerre est sans fin.

On nous a donné tous les noms. On nous a prêté toutes les qualités et tous les défauts. On nous a attribué toutes les possessions et tous les manques. On nous a collé tous les profils, toutes les affiches, tous les spectacles. On nous a prévenus de tous les risques, de tous les dangers, de tous les espoirs. On nous a prescrit tous les remèdes, tous les poisons, toutes les délivrances. On nous a trimballés dans toutes les époques, sur toutes les surfaces, dans tous les lieux et non-lieux. On nous a rêvés de toutes les couleurs, sous toutes les formes, de tous les devenirs. On nous a promis le paradis et l'enfer, le purgatoire, la terre et le ciel. Nous n'avons rien gardé. Nous ne gardons rien. On ne nous a plus rien donné, plus rien prêté, plus rien attribué, rien collé, rien prévenu, rien prescrit, rien transporté, rien rêvé. On ne nous a plus rien voulu. À partir de là, exactement, nous avons pu commencer.

Le duo Sébastien Lespinasse, poésie pneumatique, texte, et Eddie Boubacar, basse électrique, Quack, extrait de l'album No, Nous, Us, édité par Trace. La musique du monde en feu, Detch, fidèle à vos illusions, le titre, avec Eddie Boubacar, guitare et synthé, Joaquin Rodriguez, voix, trompette, percussion, harmonica, danse, Andy Lévesque au sax, alto, soprano, synthé, Erwan Lamère à la batterie, percussion, clarinette, basse, et Julien Gineste, sax, alto et ténor, plus orgue. Et le duo Wet, Eddie Boubacar à la basse et au monotron, avec le batteur Frédéric Vaudot. C'était L'amour à trois, extrait de l'album L'amour, toujours l'amour.

La formation Dieu avec fort. Dans le trou, il y a haine, toujours. Chez Bermuda Cruz, un revenu. Eddie Boubaker, basse électrique. Jean-Sébastien Mariage, guitare électrique. Et Mathias Pontevia, la batterie horizontale. Et il y a eu aussi Vortex. Chez un revenu, la formation de Sébastien Sirotto à la trompette amplifiée. Et d'Eddie Boubaker à la basse électrique.

Scratch. Eddie Boubaker, synthé modulaire, et Miguel A. Garcia, électronique, à l'époque sur le label Aclofi Records. C'était Far The Quasar. Kill All Capitalist. Avec Eddie Boubaker.

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Eddie Boubaker savait faire de la vie une œuvre d'art, rendre poreuses les cloisons entre la vie, la création, la politique, et traiter toutes les sphères de l'existence avec le même soin, le même intérêt, les faire vivre et dialoguer, pour recueillir de ses expériences l'inouï à remettre en jeu, pour que ça pense, que ça joue, que ça creuse et que ça ouvre encore. Rares sont ceux qui savent jouer de ce fil qui fait tenir ensemble sans imposer d'unisson et ouvrir au concert des singularités. C'est le pari d'un poète. C'est un legs que chacun qui a eu la chance de le partager avec Eddie pourra s'employer à faire fructifier, le remettre en jeu pour que ça pense, que ça joue, que ça creuse et que ça ouvre encore. 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

0: Dans un cosmos sur un sentier de poussière, édité par Petit Label, Laurent Avisiou, clarinette, effet, Eddy Boubaker, guitare électroacoustique, Youssef Gaza, contrebasse, effet et Rodolphe Collange, synthé, diffusion, mise en espace. Auparavant, Z, Fréquence du Chien, sur l'album Étoile Morte avec Frédéric Vaudot à la batterie, Arnaud Courcel, accordéon, Eddy Boubaker, basse électrique, Florian Nastorg, baryton, basse et alto sax. Et pour débuter cette émission, hommage à Eddy Boubaker, c'était Jobo à la Crité, extrait de l'album ABCDR, sorti chez Coax Collective. Eddy Boubaker, guitare et synthé, Yann Joussin, batterie, percussion.
1: F3P.

Eddie Brubaker solo avec tout d'abord Sex of Angel chez Petit Label. Solitude numéro 3, Lake of Conversation, c'était l'album chez Creative Source.

Nous étions le principe de notre propre effacement. Si fatigués que nous étions de toute notre histoire. Si fatigués de toute notre écœurante présence en toute chose. Si fatigués de tout l'espoir qui pesait sur nos épaules. Notre société, notre temps de travail, nos loisirs, nos désirs même, devenaient dans la perspective de la fatigue, des rituels de disparition. Nous étions prêts à tout, pour que quelqu'un, n'importe qui, homme, femme, enfant, animal, objet, signe, nous emporte, nous fasse disparaître par quelque moyen que ce soit. Notre générosité, si rare pourtant, pouvait devenir alors sans limite pour le chef, le sauveur, l'amuseur, qui nous délivrerait de nous-mêmes. En somme, nous étions bon public, prêts à toute compromission. Nous disons « nous », non pour résoudre, mais pour commencer la question qui nous fonde. Nous exposons, sommes exposés, faisons exposition. Nous sommes hors de nous, objets dans le champ des regards, des pensées, sièges d'émotions. Nous apparaissons, sommes apparus, sommes apparaître, sommes imperceptibles. Nous restons face à face. Nous ne coïncidons pas. La guerre est sans fin. Nous sommes défaits, refaits, parcourus, tissés, façonnés, mis bout à bout sur une chaîne continue. Nous sommes mouvement, immobilité, autre et pareil. Nous faisons fatigue, violence et vulnérabilité. Nous faisons jusqu'au bout. Nous faisons notre défaite façon après façon, lenteur et certitude. Tout noué par nous, chacun de nous tirant les fils jusqu'à les rompre. Nous sommes d'emblée à découvert. Positionnés au milieu du champ. Point de rencontre des coordonnées, visibles jusque dans notre désir de disparaître. La guerre est sans fin.

On nous a donné tous les noms. On nous a prêté toutes les qualités et tous les défauts. On nous a attribué toutes les possessions et tous les manques. On nous a collé tous les profils, toutes les affiches, tous les spectacles. On nous a prévenus de tous les risques, de tous les dangers, de tous les espoirs. On nous a prescrit tous les remèdes, tous les poisons, toutes les délivrances. On nous a trimballés dans toutes les époques, sur toutes les surfaces, dans tous les lieux et non-lieux. On nous a rêvé de toutes les couleurs, sous toutes les formes, de tous les devenirs. On nous a promis le paradis et l'enfer, le purgatoire, la terre et le ciel. Nous n'avons rien gardé. Nous ne gardons rien. On ne nous a plus rien donné, plus rien prêté, plus rien attribué, rien collé, rien prévenu, rien prescrit, rien transporté, rien rêvé. On ne nous a plus rien voulu. À partir de là, exactement, nous avons pu commencer.

Le duo Sébastien Lespinasse, poésie pneumatique, texte, et Eddy Boubaker, basse électrique, Quack, extrait de l'album No, Nous, Us, édité par Trace. La musique du monde en feu, Detch, fidèle à vos illusions, le titre, avec Eddy Boubaker, guitare et synthé, Walking Rodriguez, voix, trompette, percussion, harmonica, danse, Andy Lévesque au sax, alto, soprano, synthé, Erwan Lamère à la batterie, percussion, clarinette, basse, et Julien Gineste, sax, alto et ténor, plus orgue. Et le duo Wet, Eddy Boubaker à la basse et au monotron, avec le batteur Frédéric Vaudot. C'était L'amour à trois, extrait de l'album L'amour, toujours l'amour.

la formation Dieu avec fort. Dans le trou, il y a haine, toujours. Chez Bermuda, Cruz, un revenu. Eddie Boubaker, basse électrique. Jean-Sébastien Mariage, guitare électrique. Et Mathias Pontevia, la batterie horizontale. Et il y a eu aussi Vortex. Chez un revenu, la formation de Sébastien Sirotto à la trompette amplifiée. Et d'Eddie Boubaker à la basse électrique.

0: scratch.
1: Eli Boubaker, synthé modulaire, et Miguel A. Garcia, électronique, à l'époque sur le label Aclofi Records. C'était Far The Quasar. Kill All Capitalist. Avec Eli Boubaker.

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2: Je suis rue de Rémusa, à quelques mètres de la place du Capitole à Toulouse, et je me rends à la salle du Sénéchal, car nous sommes aujourd'hui jeudi, et le jeudi, il se passe quelque chose à 12h30 qui attire énormément de monde. Il est 11h30 et déjà il y a beaucoup de gens dans la file d'attente devant la salle. Vous venez souvent ici ?
3: Oui, le plus souvent possible en fait. J'apprécie beaucoup cet espace. La programmation est très diversifiée et toujours de très grande qualité.
2: Vous connaissez les artistes qui sont invités aujourd'hui ? Ou vous venez comme ça ?
3: Absolument pas, j'adore. C'est un peu comme dans les bibliothèques. J'aime bien découvrir au hasard.
2: Comment vous expliquez ce succès ?
3: C'est un espace convivial, chaleureux. Et ça, je parle au nom des personnes qui ont peu de revenus. Cette sorte d'oxygène qui permet de garder encore un petit peu de l'esprit au côté artistique et tout ça, c'est vraiment apprécié.
4: Alors le principe de la pause musicale, c'est de proposer une parenthèse diurne en musique, et je dirais même si possible en poésie musicale, c'est-à-dire un temps pour les urbains à part. Le principe, c'est entrée libre dans la limite des places disponibles, alors on prend les 200 premiers arrivés.
2: Joël Saurin, vous êtes un ancien membre du groupe Zebda et vous êtes donc à l'origine de cette pause musicale. Comment elle est née ?
4: Avec Zebda, on était en tournée au Québec, à Québec, et l'organisateur du festival où on allait jouer le soir dans un grand espace avec plein de lumière, plein de sons, nous a dit à la fin de la balance qui se finissait vers midi, si vous voulez faire un mini-concert optionnel, c'est possible. On l'a fait, je suis revenu avec à l'esprit l'idée de reproduire ça un jour à Toulouse. Car ce qu'on avait fait à midi et ce qu'on avait fait le soir n'avait rien à voir. Alors l'horaire y était pour beaucoup, les conditions, la décontraction généralisée, mais quand même l'écoute du public qui ne nous connaissait pas du tout. Même avec les mêmes chansons, on peut faire des choses radicalement différentes.
2: Qui sont les artistes, musiciens invités et comment vous les choisissez ?
4: Je tenais à l'éclectisme. Ça, c'est quelque chose qu'on reproduit maintenant depuis 18 ans. Je savais au moment où je créais ça que le vivier des musiciens toulousains était riche, mais là, je l'ai vérifié, c'est vraiment énorme. J'ai pas de budget pour déplacer des musiciens, donc ce sont principalement des musiciens locaux, régionaux ou qui veulent jouer le jeu.
2: Donc la pause musicale a encore de l'avenir devant elle.
4: Moi, je suis parti pour 40 ans, mais bon, l'avenir le dira.
2: Ce numéro de 180 secondes a été réalisé par Radio Radio pour l'Assemblée régionale des radios associatives dans le cadre d'un partenariat avec la région Occitanie, Pyrénées-Méditerranée.
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5: Comment tu t'appelles ? Il y a eu du théâtre au programme de Cajar, une pièce documentaire intergénérationnelle. Sur scène, des élèves de seconde du lycée de la Vinadi à Figeac et des résidents de l'EHPAD de Cajar. Alors on est allé voir de plus près l'histoire du montage de cette pièce. Et puis tant qu'on y était, on a rencontré les protagonistes initiateurs, financeurs et encadrants de cette aventure.
6: Jennifer Alario, je travaille à l'Astrolabe au service culturel du Grand Figeac, chargée de l'action culturelle au service spectacle vivant. Pour la saison 2025-2026, on accueille le Club Dramatique Théâtre, qui est une compagnie basée à Toulouse, dirigée par Mélanie Vessette et Simon Le Floch. La commande qui leur a été passée, c'était de créer vraiment un projet de médiation à destination de différents publics.